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2: J'aurais pas appris que ça, mais j'aurais au moins appris ça depuis que je suis sur FM, c'est que c'est pas studio, mais studio. Voilà, ouais. Qui est un mot qui n'existe pas, je le rappelle à nos auditeurs, qui a été inventé pour les besoins de cette chanson. Alors, si vous êtes célibataire, vous n'êtes pas seul, figurez-vous, parce que vous êtes même de plus en plus nombreux, apparemment.
3: De plus en plus d'hommes célibataires en France, c'est ce que vient de nous donner comme chiffre une nouvelle étude. Une étude de l'INSEE. Oui, non, mais je voulais peser mes mots.
2: Oui, bah là, ils sont bien pesés, ils sont même lourds. Oh là là, ils pèsent lourd.
3: 34% des hommes de 18 à 64 ans sont célibataires. 34%, c'est plus qu'il y a 5 ans. Il y a 5 ans, ils étaient 32%. C'est une petite évolution qui accompagne les changements plus larges, on va dire, dans les modes de vie, avec la mise en couple, l'âge auquel les Français s'engagent dans une relation durable, etc. Les hommes sont de plus en plus célibataires. Voilà, on parle même d'un niveau record.
2: Est-ce que la sexualité est prise en compte ?
3: Tout est pris en compte.
2: Tout est pris en compte. Tout est pris en compte.
4: Ouais.
3: Tout est pris en compte.
4: J'en sais rien.
3: Mais tout est pris en compte. Évidemment, tout est pris en compte. La sexualité, le degré de. J'essaye de pas dire un gros mot,
2: essaye de dire quelque chose déjà.
3: De chien-lit de la femme qui peut-être parfois vous pousse. À partir, d'accord. Votre taux d'engagement, là où vous viviez, tout ça, tout est pris en compte.
2: D'accord.
3: Et au final, il y a 34% d'hommes célibataires, ce qui est beaucoup, je trouve. Et je ne sais pas s'il faut se réjouir de ce chiffre.
2: Bah non, mais regarde,
3: je trouve ça assez triste.
2: Ils préfèrent regarder un match de foot plutôt que d'aller rencontrer des filles.
4: Ouais.
2: Bah, parce que tu sais pourquoi ? Parce qu'au moins au foot, il a une chance de gagner.
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0: Bernard, car grâce à toi,
1: oui,
0: on va apprendre aujourd'hui qu'on peut vivre, qu'on va vivre beaucoup, mais beaucoup plus vieux que ce qu'on peut espérer aujourd'hui.
1: Oui, alors grâce à moi, pas tout à fait. Moi, je vous donne juste l'info. Hein. Oui, j'ai rien fait d'autre.
0: Oui,
1: c'est
0: ça, je me doute bien que t'as pas été en labo en Chine.
1: Hein. J'aurais bien aimé. Dans ma petite blouse blanche, mais c'est pas moi. C'est une entreprise de biotech chinoise qui affirme qu'une molécule issue des pépins de raisin pourrait prolonger la vie jusqu'à 150 ans. Il y a plein de choses dans le pépin de raisin. On le sait déjà pour la peau. Nous, les femmes, par exemple, pour les rides.
0: Nous, les femmes.
1: Nous, les femmes. Et bien, ça y est, ils ont découvert une petite molécule. Je vous passe le nom ou je vous le dis?
0: Ah si, non mais moi je la connais, c'est la procyanidine. Non,
1: oui mais c'est un. La procyanidine, c'est un. Parce que l'autre, ça ne fonctionne pas.
0: Voilà. Procyanidine, retenez bien ce nom-là.
1: C'est un composé dérivé des pépins de raisin qui ciblerait certaines cellules de notre corps, qui sont parfois surnommées les cellules zombies. Et en fait, ces cellules zombies, si on les multiplie, elles vont permettre de faire en sorte qu'on vive beaucoup plus longtemps. Donc ça a été testé sur des souris, malheureusement, jusqu'à présent. Évidemment, il faut maintenant des tests sur les humains pour être sûr que ça fonctionne. Mais ils nous promettent de prolonger la vie jusqu'à 150 ans. Qu'est-ce qu'on en pense? On a envie de vivre jusqu'à 150 ans ou pas? Rapidement, hein. Le premier mot qui vous vient.
0: Si, jusqu'à la fin, on peut manger des bounty. Moi, je suis d'accord. Voilà. Sans avoir mal aux dents, sans faire des caries et sans avoir de diabète.
1: Lucas, qui a 12 ans, tu te vois jusqu'à 150 ans?
2: En pleine forme, ouais. Ouais, si je suis en pleine forme, ah
0: bah
2: ouais,
0: en
2: ça
0: pleine
2: peut
0: forme,
2: être.
0: Oui, bah oui, bah bien sûr.
2: Si c'est vivre en étant fatigué, bon, ouais. Je suis déjà aujourd'hui, tout va bien, quoi. J'ai pas besoin d'attendre.
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0: Merci.
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2: Si vous pratiquez le pilate, vous n'avez pas trop kiffé cet extrait qu'on va diffuser. Mmh. Et nous, on a trouvé ça marrant de vous montrer la divergence d'opinion. Hein. C'est un peu ce qui fait RFM. Hein. Je veux dire, vraiment, on n'a pas peur d'aller sur des sujets touchy. Hein.
3: Alors, la personne qu'on a trouvée, c'est le compte Coach Nutrisport. C'est une nutritionniste. Elle est coach aussi de sport. Elle doit avoir 45 ans. Je vous dis ça parce que ça permet de mieux comprendre ce qu'elle dit. Après, elle n'y va pas de main morte. Je ne suis pas forcément de son avis. Je ne partage pas forcément. Opinion.
2: On va écouter.
4: La musculation est indispensable. Les Françaises, avec leur pilates et leur yoga, ont une densité osseuse catastrophique. Vous avez souvent des nanas de 25-30 ans qui sont en dessous de zéro déjà. Moi, j'ai des copines de 30 ans qui ont des Z-scores et des T-scores en dessous de zéro. Moi, je suis à plus 2 et plus 1,7. Et j'ai 20 à 30 ans de plus qu'elles. C'est hallucinant. Ouais. C'est le pilates. Elles sont toutes en train de faire ces petits trucs avec le petit Lululemon. Lily Warrior, je préfère, c'est la mienne. Hop, on est bien, on est maquillé, regardez, c'est beau. Non, mais t'as pas de muscle. Le muscle, c'est le premier complément longévité. Il faut être baraqué. Il faut du muscle. Le muscle, c'est la santé. Le muscle, c'est la longévité. D'ailleurs, avant, on disait que les bodybuilders étaient idiots. Mais on avait tort. C'est quand on fabrique de la fibre musculaire, on libère quelque chose qui s'appelle le BDNF, qui est un facteur de croissance au niveau neuro. La plus grande libération de ce facteur, c'est quand on fait de la musculation. Avec des poids lourds. Si tu peux faire 40 reps à 5 comme ça en parlant du film d'hier, c'est pas de la muscu, hein. C'est une perte de temps.
2: Ah ouais, il va fort.
3: Elle est sévère. Elle est sévère, alors que moi je trouve que c'est vachement bien le pilate.
5: Oui, mais de toute façon, les gens qui font du pilate, ils font pas ce sport-là pour avoir les mêmes effets que la musculation.
3: Exactement, si, quand même, au contraire. Ça muscle en profondeur, les gars. Vous avez déjà fait, vous, le truc avec la poulie
5: J'ai testé une fois, je peux vous dire que ça attire. Hein.
3: Non, mais il voit pas de quoi tu parles, par contre. Le mot sport.
2: Le seul pilate que je connais, c'est Ponce Pilate. Vous vous souvenez, Ponce Pilate?
5: Bah oui.
3: C'était qui déjà?
2: Bah, c'est celui qui a fait condamner Jésus. Hein.
6: Bah oui. Bah oui, bah, Caro alors. Petite lacune, hein.
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4: Caro, t'as l'histoire de cette jeune femme qui est vraiment réjouissante parce que moi j'adore les gens qui lâchent pas l'affaire.
5: C'est le cas de Vanessa Phillips. Elle s'est fait arnaquer de à peu près 1 000 $ pour une croisière et donc elle a fait un truc assez génial. Je vous raconte l'histoire. Elle pensait avoir réservé une croisière avec un homme qu'elle avait rencontré lors d'un précédent voyage. Elle était plutôt déjà un peu amoureuse. Elle a reçu les itinéraires, les factures, le numéro de réservation, etc. Et elle a envoyé à cet homme qui avait dit « je m'occupe de tout » les fameux 1 000 $. Sauf que quand elle arrive pour embarquer pendant la croisière, elle découvre que sa réservation n'existe pas du tout, que l'homme est aux abonnés absents, il ne lui répond plus, elle n'arrive pas à le joindre. Et en fait, c'est lui, si vous voulez, qui a pris l'argent, pris la réservation, qui est allé s'installer tranquillement en pépouse sur le bateau et qui l'a en fait complètement arnaqué.
4: Ouais.
5: Qu'est-ce qu'elle fait, notre Vanessa? Eh ben, au lieu de rentrer chez elle, d'être triste, de pleurer, de se morfondre, de pleurer sur son sort, elle prend une décision assez géniale. Elle achète un autre billet, elle embarque sur le même navire et elle part à la recherche de cet homme qui vient de l'arnaquer et qui vient de lui la faire à l'envers. Elle finit par le retrouver. Il était tranquillement installé dans un jacuzzi. Ouais,
6: sur
5: le bateau. Il était dans le jacuzzi, petit slip de bain et tout, tranquille. Et donc, elle l'a confronté, elle a porté plainte, il l'a remboursé. Elle réclame évidemment l'argent qu'il lui doit, voire plus. Et elle n'a pas lâché l'affaire, Vanessa. Voilà.
4: Bah,
5: lui s'est fait vraiment gauler. J'aime bien l'histoire. J'aime bien. Je trouve ça assez, assez sympa comme réaction.
4: C'est Vanessa, quoi.
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0: sais, vous savez qu'au début, j'avais un doute. Je me disais, mais pourquoi il donne l'horoscope à Caro? Et j'ai compris. En fait, je savais pas que Caro, en plus, l'été, dans tous les lunaparks de province, tout ça, elle fait des tournées pour lire dans les lignes de la main, dans les boules en cristal.
1: Tu tiens des stands.
0: Ouais, tu tiens des stands. Ouais. Ouais.
1: À côté des merguez.
0: Caro.
1: Bon, si vous me cherchez, je suis
0: mais
1: là.
0: Mais pas des merguez.
1: Entre la barbe à papa et la merguez.
2: Tu saurais dire ce qu'il y a dans ma main, là?
1: Oui. Alors, dans ta main, par exemple, là, on me dit ce que je ressens comme tes béliers, c'est de suivre ton cœur.
2: Ah bon?
1: Suivre ton cœur, quelques mots simples pourraient faire toute la différence. Oh. Tu vois, par exemple, si vous êtes taureau, sens de la négociation qui pourra faire la différence aujourd'hui, c'est important. Si vous êtes gémeaux, les tâches ingrates pourraient être expédiées à vitesse record. Du côté des cancers, on a un proche qui aura besoin de vous et sa confidence pourrait révéler une facette assez méconnue. Les lions, cessez de repousser ce projet. Le premier pas sera plus simple que prévu. Si vous êtes vierge, ajoutez un petit peu de fantaisie à vos habitudes et osez improviser. L'humour chez les balances pourrait transformer une situation difficile à votre avantage. Si vous êtes scorpion, ne tirez pas sur la corde et accordez-vous une pause, votre humeur vous remerciera. Nos amis sagittaires, la moutarde pourrait vite vous monter au nez aujourd'hui, gardez votre calme, soyez prévenus. Si vous êtes capricorne, un moment improvisé entre amis pourrait illuminer votre journée. Les Verseaux, une idée inattendue pourrait vite résoudre ce qui vous préoccupait. Et enfin, nos petits poissons, changez de décor, un nouveau lieu pourrait réveiller votre curiosité. Voilà, bougez, changez de lieu.
0: Bougez, éliminez.
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0: Voilà, je suis très très très content d'être avec vous. Et il est 7h07, vous êtes sur FM et les meilleurs des réveils, c'est tous les jours de 6h à 10h.
1: Faut arrêter, alors, monsieur, maintenant.
0: Mais non, pourquoi?
2: Oui, non, mais faut arrêter. Ouais. C'est pas le bon moment pour faire ça.
0: Oh, d'accord. Bon, alors, il y aura Niagara avec l'amour à la plage qui arrive dans
2: voilà.
0: Le temps.
2: Alors, est-ce que ça vous est déjà arrivé de découvrir dans un produit quelque chose qui n'avait rien à faire là? Moi, je vous dis un truc qui m'a écœuré. Et depuis, je n'en mange plus jamais. J'ai découvert une dent, ne me demandez pas comment, dans un avocat.
1: Ah non.
0: Dans un avocat.
2: Une dent dans un avocat.
0: Non, mais attends,
2: donne-moi
0: une précision. L'avocat que tu as épluché.
2: Que j'ai ouvert en deux.
3: L'avocat, le fruit.
1: Le fruit ou le professionnel?
0: Non, mais tu l'as ouvert.
2: Et je l'ai ouvert et il y avait une dent.
0: Mais comment il peut y avoir une dent dans un avocat?
2: Je n'en sais rien, c'est bien. Et comment il peut y avoir un boulon dans un avocat?
0: Une dent d'homme?
2: Une dent, je pense, d'animal, je sais pas. De rat, de... J'en sais rien.
1: Peut-être une dent d'abeille.
2: Et il y avait une dent. Mais attendez, on a retrouvé un scorpion, par exemple, dans un cône glacé. Ça, c'est arrivé à quelqu'un. On a retrouvé dans un filet, vous savez, de poisson congelé, un hameçon. D'accord. Donc parfois il y a des trucs hyper étranges qui se retrouvent dans des choses qu'on va manger. Une pile dans un bâtonnet de glace, ça c'est arrivé aussi.
0: Oui, mais ça c'est de la construction humaine. Mais dans un avocat, je vois pas comment il peut y avoir une dent. Bon, ça me paraît. Je pense que tu mens.
2: Une pièce de 5 centimes. Une pièce de 5 centimes dans un cheeseburger. Ça c'est arrivé aussi. J'ai lu ça. Qu'est-ce qu'on a retrouvé? On a retrouvé une éponge dans un paquet de chips. Non mais il y a des choses quand même improbables. Et vous n'êtes jamais arrivé quelque chose de
0: fou
2: comme ça?
0: Non.
2: Vous n'avez jamais croqué dans quelque chose et vous êtes dit, enfin, à part un cheveu dans une salade, je veux dire,
0: oui,
2: c'est le maximum
0: voilà,
2: que vous puissiez
0: oui,
2: me raconter.
0: Oui, c'est le max.
1: J'ai la phobie des cheveux.
0: Moi aussi, mais j'en ai trouvé des fois au restaurant.
2: Ouais. Mais moi, j'arrête de manger immédiatement.
0: Un petit cheveu qui traîne.
2: Je ne sais pas pourquoi je suis partie sur cette piste qui m'écœure moi-même.
0: Ouais.
1: Ah, c'est dans les trucs bizarres, si. Philippe Lelouch dans Le Meilleur des Réveils.
2: J'ai vu ça.
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0: Le monde a peur. Le monde tremble. On a appris qu'aux États-Unis, la vache qui rit ne rit plus.
1: Et ouais. Qu'est-il arrivé à la célèbre vache qui rit ? C'est vrai qu'on se souvient tous de cette iconique image, parce qu'elle existe depuis 1970, la vache qui rit à peu
2: aux
1: près.
2: États-Unis,
1: aux États-Unis. Et c'est vrai que elle s'appelle là-bas la laughing cow, d'accord ? C'est exactement la traduction de la vache qui rit. Sauf que depuis quelques jours, la vache qui rit ne rit plus. Elle ne sourit même plus. Et à la place de cette vache qui était très, qu'on a tous en tête avec les boucles d'oreilles, etc. Et ben on a un visage fermé accompagné de quatre mots qui sont écrits sur la boîte. We need to talk. En français, ça veut dire il faut qu'on parle. On a besoin de se parler. Et sur les réseaux sociaux de la marque, ben, des publications un peu énigmatiques ont été dévoilées. On peut voir par exemple la vache sur une balançoire, les ragards, le sourire envolé sur ses oreilles, les fameux anneaux, vous savez, en forme de boîte de vache qui rit, où il est marqué. Not the laughing cow. La vache qui ne rit plus.
2: C'est horrible, voilà.
1: Attendez. Les gens sont très, très inquiets. Chaque emballage contient un QR code. Et ce QR code redirige les consommateurs vers le site de la vache qui rit aux États-Unis. Enfin, qui ne rit plus. Et donc, les gens peuvent enquêter sur le mystère et partager leur théorie. Donc, aucune explication officielle pour le moment n'a été révélée. On ne sait pas ce qui se passe du côté de la vache qui ne rit plus. Mais ça sent quand même le coup marketing génial.
0: Non,
1: très bien vu.
0: Je suis très perturbé.
1: Dans le monde entier.
0: Parce que, alors voilà, c'est tout qui part à volo. Donc, la vache qui ne rit plus. Ouais. Alors voilà, restons assis devant de la danette maintenant. Voilà, allez, c'est parti. Allez, on y va.
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0: 7h20.
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3: Oui.
2: Et vous pouvez venir jouer avec nous et gagner des sous.
3: Alors, pour gagner, c'est très simple. Moi, je vous donne 3 indices. Vous avez un maximum ensuite de 5 secondes pour répondre à la question. Il y a 3 questions. Une bonne réponse, c'est 200 euros. Deux bonnes réponses, 300 euros. Et 500 euros si vous avez 3 bonnes réponses. Alors, évidemment, vous pouvez arrêter quand vous voulez.
2: Ah bah oui, il faut même. Parce que sinon, si vous avez gagné et que vous continuez, eh bah, vous perdez tout.
3: Alors, oui, si vous ne donnez pas la bonne réponse. Donc, il y a ensuite de 5 secondes pour répondre à la question. Il y a 3 questions. Une bonne réponse, c'est 200 euros. Deux bonnes réponses, 300 euros. Et 500 euros si vous avez 3 bonnes réponses. Alors, évidemment, vous pouvez arrêter quand vous voulez.
2: Ah bah oui, il faut même. Parce que sinon, si vous avez gagné et que vous continuez, eh bah, vous perdez tout.
3: Alors, oui, si vous ne donnez pas la bonne réponse, donc il y a un petit suspense quand même, il y a une petite mécanique, il ne faut vraiment pas louper le coche, mais on va vous aider, on va vous dire si vous pouvez continuer
2: évidemment.
3: Ou arrêter en fonction des questions. Ma Julie, qui n'est pas loin.
4: Je suis là.
3: Coucou.
2: Ça va Julie? Oh, mais d'où vient cette voix?
4: Je suis très rassurée.

0: là.
1: Et on accueille. Avec qui on joue ?
0: Eh bien, on accueille Juliana qui habite à Fabrègues dans l'Hérault. Bonjour Juliana.
2: Salut
3: bonjour
2: Juliana.
3: Bonjour Philippe. Bonjour Caro. Bonjour tout le monde. Bonjour.
2: Ça va ma belle ?
3: Ouais, ça va. Je suis trop contente de vous avoir.
2: Oh, mais nous aussi, on est trop contents. T'as pas trop souffert avec les épisodes Sevenol là, qui étaient.
3: Bah, écoutez, ça va. Dans l'ensemble, ça va. Où je suis, ça va.
2: Bon, et bah, tant mieux.
3: Des grosses flaques, on va dire.
2: Ah oui, ça, c'est sûr.
0: On te souhaite en tout cas de remporter 500 euros avec ce petit jeu. Des indices qui arrivent dans un instant. Tu dois d'abord trouver une série télé. D'accord ?
2: Bon, c'est
0: les
2: facile,
0: indices
2: tu vas y arriver.
0: Sont les suivants. Okay. Mimi, Maggie, TF1.
2: Non, Magie.
0: Magie.
4: Oui, bon.
2: Ouais, elle est dure, c'est pareil.
3: Je suis finance gardien.
2: Ouais, merci.
3: Juliana.
2: Elle adore la Maggie. Elle aime les tours de Maggie. Elle adore ça, Caro. Alors, je vais t'indiquer. Si tu peux y aller. Oui, tu peux y aller sans problème.
0: Okay, c'est un acteur.
3: Alors, on y va.
0: C'est
3: alors,
0: un acteur américain que tu dois trouver maintenant, d'accord ? Conan. Okay. Terminator, muscle.
3: Arnold Schwarzenegger.
2: Oui, oui, oui, bravo, 300 euros. Alors,
0: est-ce que t'aimes le sport ? Est-ce que t'es calé en sport ?
3: Bah, ça dépend quel sport.
2: Ouais, c'est ça. Le foot, par exemple.
3: Le foot, mais ça dépend en quelle année, quoi.
2: Non, mais là, tu vas aller, vas-y. Vas-y, tente-le.
0: Allez, on tente.
2: Ouais.
3: Allez, j'y vais.
0: Pour 500 euros, Juliana, tu dois me trouver un footballeur français. Les indices sont les suivants. Paris, Madrid, Kiki.
3: Kiki, Samuel Kiki, Zinedine Zidane.
2: Non, fais attention, Kiki, regarde.
3: Kiki, Mbappé.
2: Ouais, gagné. Oh là là, tu l'as échappé belle. Hein. Tu allais appuyer sur le bouton.
3: J'avais compris, Kiki.
2: Eh ben voilà, t'as gagné 500 euros, Juliana. Et nous aussi, on est trop contents pour toi.
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0: Alors Caro enquête tous les matins pour savoir si ça marche ou pas. Vous savez, tous ces trucs qu'on reçoit sur Internet, etc., sur ces rumeurs même, il paraît qu'il faut faire ci, ça ou ça. Elle est là pour enfin nous éclairer sur le c'est vrai ou pas.
1: Exactement, voilà. Le ça marche ou pas. Alors là, je vais vous parler des billets d'avion. Il va y avoir les vacances de la Toussaint bientôt. Il y en a aussi qui prévoient déjà de partir à Noël, en février, etc. Et ça fait un petit moment qu'on nous dit que quand on réserve nos billets d'avion pendant la nuit, c'est beaucoup moins cher. Est-ce que c'est vrai? Est-ce que c'est faux?
0: Je pense que c'est une connerie.
1: C'est
0: pas la nuit pour tout le monde. C'est pas la même nuit pour tout le monde.
1: Non, mais bon, on parle de chez nous. Hein, on parle de chez nous en France. Alors déjà, ce mythe, il faut savoir qu'il a une origine bien réelle. Parce qu'à l'époque où les systèmes de réservation fonctionnaient encore de manière un peu manuelle, certaines compagnies effectuaient leur mise à jour tarifaire pendant la nuit, lorsque le trafic, effectivement, était faible.
0: Pour tout le monde.
1: Non, mais bon, on parle de chez nous. Hein, on parle de chez nous en France. Alors déjà, ce mythe, il faut savoir qu'il a une origine bien réelle. Parce qu'à l'époque où les systèmes de réservation fonctionnaient encore de manière un peu manuelle, certaines compagnies effectuaient leur mise à jour tarifaire pendant la nuit, lorsque le trafic, effectivement, était faible. Donc il y avait des voyageurs qui étaient très attentifs et qui pouvaient tomber, c'est vrai, sur des tarifs révisés avant que la concurrence ne les ajuste. Mais vous me voyez venir, il y a un gros mais qui arrive, puisque ce n'est plus du tout le cas. Aujourd'hui, tout est fait à base d'algorithmes qui ajustent les prix en continu, etc., indépendamment de l'heure. Donc même si vous vous réveillez à 2h du mat pour prendre un petit billet d'avion pour Nice, ça ne fonctionnera pas. Ce n'est pas parce qu'il fait nuit que vous paierez moins cher, malheureusement.
0: Voilà, donc c'est bien ce qui me semblait.
1: Voilà. En revanche, ce que vous pouvez faire, c'est que pour les vols européens, c'est bien de réserver environ 10 semaines à l'avance. Là, vous aurez des bons tarifs. Pour les longs courriers, vous pouvez carrément viser 6 mois avant le départ, pour être un peu organisé, mais c'est vrai que là, les tarifs sont intéressants. Et pour les alertes de prix et les dates flexibles, ça aussi, c'est plus efficace que l'heure de réservation. Voilà, donc en fait, ne vous réveillez pas pour ça. C'est ça que
2: faut
1: je voulais dire.
2: Anticiper.
1: Il faut anticiper, voilà. Ouais,
0: c'est bien mon fort, ça.
1: Voilà.
0: 3-6 mois avant le départ.
1: Ouais. On sait que c'est pas toi qui vas les réserver, quoi.
0: Non, vraiment pas. Voilà. Par contre, pour demain, là...
3: Oui, encore.
0: Et encore.

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1: On va en écouter encore un très bon, enfin c'est du second degré bien sûr, hein, un très bon conseil de coach Soso pour celles et ceux qui ne veulent surtout, mais surtout pas, maigrir.
2: Oui, on l'écoute souvent dans cette matinale. C'est vrai qu'on l'aime bien.
1: Il endosse
2: un peu le rôle du coach en gras, en plaisir. Bref, tout ce qu'il ne faut pas manger, bah lui, il dit que franchement, il n'y a pas de problème, on se fait plaisir. Écoutez-le.
3: Alors là, on a Meji qui me dit: bonjour coach, j'ai récemment arrêté d'enlever la salade de mes burgers et maintenant je commence à avoir des vues sur les menus veggie. Comment faire pour ne pas craquer? D'abord, ne t'inquiète pas, c'est normal que le veggie t'attire. Les mauvaises décisions sont souvent attirantes au départ. Le menu veggie est là pour te tester. C'est à toi de lui montrer que tu as des principes. Parce que là, tu franchis une étape dangereuse. Tu te mets à regarder des burgers qui ne sont même pas des burgers. Mais en vrai, c'était prévisible. C'est toi qui as laissé la salade entrer dans ta vie. Ce qui m'inquiète le plus, en fait, c'est que t'as même pas dit malheureusement. T'as juste dit j'ai des vues sur les menus veggie. Ça peut aller très vite, hein. Aujourd'hui, tu regardes les menus veggie, demain, tu leur demandes s'ils ont du lait d'amande. Et coach Soso refuse de cautionner ça. Un burger sans viande, c'est comme une piscine sans eau. Techniquement, ça existe, mais ça sert à rien. Si ça continue comme ça, je vais être obligé de te retirer ton accès au menu. Tu n'as plus la maturité nécessaire pour choisir. Je te préviens, si tu commandes un menu veggie, je veux que tu me regardes dans les yeux et que tu assumes ta trahison. Alors il faut surtout pas que tu craques, je t'en supplie. C'est comme ça que les légumes arrivent à rentrer dans ta vie. Par petite quantité au début et ils finissent par prendre tout le frigo. Et ça, c'est non.
2: J'adore.
1: Il est formidable, il est très drôle, c'est très bien fait.
2: Ah ouais, c'est vachement. Toi, tu te méfies des légumes.
1: Moi, je me méfie énormément des légumes. Pas, tu sais pourquoi? Je me méfie de tout ce qui va pas au barbecue. Ah bon?
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2: Soyez les bienvenus sur FM, je suis Philippe Lelouch, c'est le meilleur des réveils, c'est tous les jours de 6h à
3: 10h.
2: J'ai une question et peut-être que vous avez la réponse, vous qui nous écoutez. Si on arrosait des patates avec de l'eau de mer, est-ce qu'on aurait besoin de saler les frites?
4: Pas forcément. Pas forcément, à tes souhaits.
5: À tes souhaits, Philippe.
2: Merci. Petit éternuement inopiné.
5: Mais c'est marrant parce que quand t'éternues, on dirait un enfant parce que t'as les yeux qui pleurent en même temps. Ou un vieux.
2: Je pense que c'est plutôt un enfant.
4: En parlant de nourriture, dans un instant, je vous fais un petit top des pires choses trouvées justement dans la nourriture, comme un boulon, par exemple, dans un bocal de cornichons. Bah oui. Pas compris comment ils s'étaient retrouvés là. 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
2: Bah oui, bien sûr, vous dépensez as you want. Hein,
4: pour un week-end, like pour un want. Voyage, pour de l'essence.
2: When you want. Soon as you want. Mais trop loup.
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1: Et Caro a trouvé une jeune femme pas bête du tout qui a trouvé un moyen de gagner sa vie.
2: Elle s'appelle Elena Vargas, elle habite à Orlando en Floride. On peut lui piquer sa petite idée parce qu'elle voulait vendre des glaces sur une petite carriole. On en voit beaucoup là-bas, bon c'est pas le truc qu'on fait à Paris de manière automatique, mais c'est vrai que là-bas, comme il fait tout le temps chaud, il y a plein de petites carrioles comme ça où on vend des glaces. Et elle voulait les vendre au personnel et aux visiteurs de l'hôpital local, sauf que les emplacements coûtent hyper cher, donc elle s'est creusé la tête, elle s'est dit mais qu'est-ce que je pourrais trouver comme idée pour que ça ne me coûte pas cher. Elle a acheté juste un ticket de parking et elle s'est installée là où tout le monde gare sa voiture. Les affaires ont commencé à bien marcher, mais la direction a demandé qui l'avait autorisé à se garer là. La direction lui a expliqué que le stationnement d'un particulier ou d'un employé et l'exploitation d'une entreprise, c'était pas du tout la même chose et que là, en gros, ils étaient pas d'accord pour qu'elle stationne sur cette place-là. Bon, voilà. Donc, elle a dit que techniquement, sa carriole était un véhicule. Ça a duré quelques temps. Elle a trouvé finalement un meilleur endroit à l'extérieur après une sorte de deal avec la direction. Elle a tenté, Elena, et ça, on peut pas lui enlever. Mais bon, ça n'a pas vraiment marché.
1: Bah, c'est pas idiot, de faire passer une carriole pour une voiture. Tu me diras, moi, je me fais bien passer pour un animateur radio.
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0: Figaro, t'as trouvé une anecdote très étonnante sur le Seigneur des Anneaux.
1: Ah bah vous allez voir que l'histoire nous rappelle que parfois les apparences sont trompeuses, les amis, parce que derrière une armure, derrière une barbe, derrière une silhouette parfois très imposante, bah il peut se cacher une réalité totalement différente que celle qu'on imagine. Et dans la trilogie, effectivement, du Seigneur des Anneaux, il y a des dizaines et des dizaines de cavaliers qui vous voyez les scènes où ils sont vraiment... Il y en a des dizaines, parfois même des centaines. Et en réalité, ce sont des femmes qui portent des fausses barbes. En fait, pour le tournage, la production cherchait tellement de cavaliers, ils avaient besoin de tellement de gens, tellement de figurants, notamment en Nouvelle-Zélande, que une bonne partie des gens qui se sont présentés étaient des femmes, étaient des cavalières. Et donc, elles ont été grimées en hommes pour respecter l'univers un peu masculin du film. Quelques costumes, du maquillage, voilà. Ça suffit parfois à faire croire aux spectateurs qu'ils regardent une armée entière de guerriers, alors qu'en fait, derrière, ce sont des femmes.
0: C'est incroyable. Vous
1: imaginez ?
2: Je savais pas.
0: Ouais. Tu me disais quoi ? Tu me chuchotais un truc Tolkien ?
2: Non, je disais Tolkien. Je cherchais le nom du mec qui a écrit Seigneur des Anneaux.
0: Ah,
1: voilà, tout simplement.
2: Voilà, d'accord. Tolkien. Voilà, c'était tout ce que je. Et c'est pour ça que je parlais.
1: Est-ce que vous en seriez douté en regardant cette œuvre magistrale ?
0: Non, mais ils doivent être en troisième plan, derrière quatrième les mecs. Plan. Ouais. Ouais. Non, j'ai jamais vu. Franchement, ça m'a pas.
2: T'as pas vu ?
0: Non, si j'ai vu, j'ai pas vu que c'était des femmes avec des barbes.
1: Et après,
0: si,
1: moi, franchement,
0: oui, non,
1: demain,
0: j'ai vu le Seigneur des Anneaux.
1: Demain, je viens, je m'installe à ta place, tu mets une petite moustache et tout. Franchement, ça peut faire le job. Hein.
0: Bah, la moustache, tu l'as déjà, c'est la barbe qu'il faut.
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2: Vous vous rendez pas compte, vous qui vous vivez pas en studio avec nous. Je pense vraiment que Caroline Turbide est folle.
3: Oui, elle
2: est folle, on est d'accord.
4: Il y a une vie parallèle.
2: Sachez-le,
4: il y a une vie parallèle qui se passe en studio.
2: Elle sait même pas pourquoi regarder. Voilà.
3: Caroline, il y a une vie parallèle dans ta tête.
2: Dans ta tête. Vous êtes 200 dans ta tête. Vincent Richard est arrivé.
5: Bonjour.
2: Ça va, Vincent?
5: Oui, excusez-moi de vous déranger, parce qu'apparemment, il y a un bordel là-dedans. Je ne sais pas qu'est-ce qui se passe.
2: Mais si on ne sait pas, regarde, elle est folle.
5: Oui, parce qu'on savait déjà.
2: Mais il ne faut jamais dire aux fous qu'ils sont fous.
5: On n'a rien appris. Bon, allez, Philippe, on joue ou pas?
3: C'est une chanson de Goldman où il a trop saigné sur les Gibson, mais avec la chanson d'Annie Cordy où elle voudrait bien, mais elle peut point.
5: Quand la musique est
2: bonne du curé.
5: Oui, ouais, merci.
3: Bien vu. Bonne réponse collégiale. C'est la chanson de Jean-Pierre Madère et le nom mythique d'une discothèque, mais avec la chanson de France Cal qui parle d'un petit Africain.
5: Macumbaba.
2: Babacar.
5: Macumbabacar.
3: Ouais. Pardon. Non, mais tu cries, crie la bonne réponse. C'est le titre le plus connu de Christophe Maé, mais avec l'appendice qu'on fixe à la voiture pour y attacher une maison sur
2: roue. On s'attache remorque.
5: Non. On s'attache cadenas.
3: Non,
4: on s'attache caravane.
3: Voilà,
2: on s'attache caravane. Remorque ou caravane, pardon, c'est les deux marches. Hein.
3: Bravo, cadenas. Caroline.
6: Je l'ai dit avant, c'est pas grave.
3: Bravo, Caroline
5: On t'a pas entendu, lui.
3: Allez, c'est une chanson de Michel Berger qui parle d'étendue très claire et très froide, mais avec un jeu de société parfois grossier qui a cartonné.
5: Ah,
2: Le paradis blanc manger coco.
3: Oui, bien vu, Caroline.
6: Attends, c'était quoi? Le paradis blanc manger coco, d'accord.
3: Oui.
4: Wow.
3: C'est une chanson de Patricia Cass sur un homme qui la flatte, mais avec un fromage ou une jeune fille baguenaude dans les champs.
5: Mon mec
4: dit
5: à moi.
4: Que je suis belle des champs.
3: Bravo, Caroline. Large victoire de Caroline.
2: Elle a triché. Ah ouais.
3: 18 victoires.
4: Je te jure sur ma vie.
2: Ça va. N'exagère pas.
5: J'ai une nouvelle, Caroline est morte du coup.
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1: Bon, normalement, on a tous des prénoms communs. Moi, c'est vrai que c'est très original. Moi, je m'appelle Philippe. Bon, il y en a assez peu.
2: Oui.
1: Surtout dans ma génération. Mais c'est pas le cas pour tout le monde. Il y a des gens qui ont des prénoms vraiment très originaux, voire trop originaux.
3: Oui. Mais bien comme conjugue quand même bien l'adjectif qualificatif avec le nom qui est devant, parce que ça, sinon ça fait un petit peu saigner les oreilles. Je vais vous raconter l'histoire d'un.
1: Les gens y croient vraiment que Caro, elle parle un français châtié.
3: Et je pense que d'ici la fin de la semaine, si on fait une petite compile de la manière dont tu as parlé français cette semaine, bon, ça
1: alors
3: va
1: toi,
3: pas.
1: Alors, tu ferais mieux de la fermer.
2: En tant que producteur, je peux faire un point.
1: Ouais.
2: Hier, c'est Philippe qui avait raison.
1: Voilà.
2: C'est pas toi.
3: Mais non, il y avait un subjonctif.
2: Non,
3: écoutez,
2: non,
3: je ne l'ai pas encore mis sur les réseaux sociaux.
2: Je ne sais même pas l'écrire, subjonctif.
3: Mais j'avais 20 sur 20 en dictée, sachez-le, pendant toute
1: la scolarité. Vous avez 20 sur 20 en dictée. Elle a 47 ans. C'était.
3: Bon, est-ce que je peux vous raconter l'histoire de mon adolescent qui a un prénom un peu particulier? Ouais. Il a décidé de porter plainte contre ses parents parce qu'il affirme avoir subi pendant plusieurs années des moqueries, de l'humiliation, une sorte de détresse émotionnelle vraiment réelle en raison de son prénom. Et donc lui, il réclame carrément 250 000 dollars de dommages et intérêts à ses parents, parce qu'ils l'ont appelé Gaylord.
4: Gaylord.
3: G-A-Y-L-O-R-D.
1: Quand on était gosse, alors je vous arrête tout de suite, je fais une petite aparté. Tu ne l'as pas connu, Lulu. Alors ça, c'est sûr, t'étais vraiment pas né. Mais en 1979, il y avait en France une série qui s'appelait Mon ami Gaylord. Et c'était ce prénom-là. Alors, on prononçait Gaylord, nous, c'est peut-être Gaylord que ça se prononce vraisemblablement aux États-Unis. Ça veut dire le baron gay, quoi.
2: Ouais.
1: C'est ça.
3: Moi, ça me choque pas. Je vous avais fait une liste des prénoms vraiment qui avaient été refusés, interdits, genre clitorine et tout. Là, je comprends, t'es pas bien.
1: Non.
3: Bon, Gaylord, je trouve qu'il abuse un peu. 250 000 dollars de frais de dommages et intérêts.
1: Oh, puis t'attaquer ses parents, c'est pas abusé du tout non plus.
4: Ah, mais d'un autre côté, je comprends qu'il a dû passer des mauvaises journées à l'école quand même. Parce que les enfants, ils vont pas plus loin que ça. Ça, c'est là, t'en entends parler toute ta scolarité.
3: Mais au pire, tu changes, tu fais comme moi. Moi, je suis désolée, je suis pas fan de mon prénom. Moi, aussi, je me suis prise pour une Italienne. J'ai pas porté plainte contre mes parents.
1: Mais tous les gens ne sont pas fous, car
4: oui, voilà, c'est le facteur poli.
1: Tous les gens changent pas d'identité comme ça. La schizophrénie, c'est quand même reconnu.
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0: L'horoscope de Caroline Turbide qui aujourd'hui arbore un look...
1: Quoi? Bah, c'est très joli.
0: Ouais, c'est très joli. C'est pas encore tout à fait de saison. T'as un petit peu d'avance. T'as l'impression qu'on est à la veille de Noël, mais c'est joli.
1: Peut-être que ce qu'il faut expliquer aux auditrices, aux auditeurs d'RFM, c'est que t'as été tellement vexé en début de semaine.
0: Oh, ça y est.
1: Parce que t'as tenté un look
0: pas du
1: fermier.
0: D'abord, je n'ai rien tenté.
1: Je
0: m'habille au gré de mes humeurs. Je trouve joli.
1: Ouais.
0: Bah, si, c'était une très belle humeur.
2: Ce matin-là, il était cow-boy. Je vois pas le problème.
1: Cow-boy slash vraiment fermier. Mais et comme ça a cartonné sur les réseaux sociaux et que c'est vrai que je me suis un petit peu moquée, depuis, tu n'as de cesse que d'essayer de te venger. Bon, c'est pas grave. Ça fait partie du bélier.
0: Tu m'y aides beaucoup.
1: Et comme ça, suivez votre cœur, les béliers, quelques mots simples pourraient faire toute la différence. Si vous êtes taureau, votre sens de la négociation pourrait faire la différence aujourd'hui. Si vous êtes gémeaux, les tâches ingrates, vont être
0: réglées.
1: Vitesse record. Nos amis cancer, un proche aura besoin de vous. Sa confidence pourra révéler une facette méconnue. Les lions, cessez de repousser ce projet. Le premier pas sera plus simple que prévu. De la fantaisie qu'il faudrait un petit peu ajouter dans vos habitudes pour les vierges. Osez improviser. Si vous êtes balance, l'humour pourrait transformer une situation difficile en situation facile pour vous. Si vous êtes scorpion, ne tirez pas sur la corde et accordez-vous une pause. Les sagittaires, la moutarde pourrait vite vous monter au nez. Gardez votre calme. Capricorne, un moment improvisé entre amis pourrait illuminer votre journée. Si vous êtes Verseau, une idée inattendue va résoudre ce qui vous préoccupait. Et enfin, si vous êtes Poisson, changez de décor, changez de lieu, ça pourrait réveiller votre curiosité.
0: Oui, c'est toujours bien d'avoir cette curiosité, absolument.
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2: Ça, c'est un top qui va normalement nous parler à tous. Le top des plats préférés des Français.
3: J'adore ce genre d'infos. On va partir évidemment de celui qui plaît le moins, mais qui reste quand même dans les préférés des Français. Et puis dans un instant, vous saurez quel est le number one, le plat vraiment préféré des Français. Alors, on va peut-être pas tous les citer. En tout cas, sachez qu'en 10e position, il y a le cassoulet.
2: Oh,
3: la choucroute et la paella, ça se suit de très près. Voilà, donc ça c'est au rang 8, 9, 10. Paella, choucroute, cassoulet. Ensuite, si on avance un petit peu, le bœuf bourguignon.
4: Non. Ah, tu ne sautes pas le 7e.
3: Ah, je ne saute pas le 7e. Alors le 7e, c'est la quiche Lorraine.
4: Voilà.
2: Tu m'étonnes, gueule. La quiche Lorraine.
3: Venant de Metz, il a très envie qu'évidemment on parle de la quiche Lorraine.
2: Le truc qu'on mange de plus en plus en surgelé d'ailleurs. Il y a de plus en plus de quiche Lorraine surgelée ou dans les boulangeries, tu sais.
4: Hérétique.
2: Ouais.
3: Pas chez Monsieur Husson. Sixième position de plat préféré des Français, la blanquette de veau.
2: Oh, c'est bon ça.
3: Avec un petit riz là, c'est vrai.
2: Oh,
3: c'est
2: bon, blanquette.
3: Bœuf bourguignon, ça je suis assez fan. C'est en cinquième position le bœuf bourguignon. Très surprenant. Vous savez ce qui arrive en quatrième position?
2: Non, c'est pas surprenant.
4: Non.
3: Moi j'adore ce plat parce qu'il est hyper familial. Franchement tu peux prendre un truc là, tu peux laisser les raisins, tu peux prendre le bout de poulet, tu peux prendre de l'agneau. C'est le couscous. Non mais c'est le couscous. Le couscous, c'est vrai que c'est quand même hyper sympathique de manger un couscous en famille. Troisième position, la pizza.
4: Oui.
3: Et alors après ça se corse parce qu'on a les top 1 et top 2. Peut-être qu'avant ça je vous demande, vous, quel est votre plat préféré au monde? Voilà.
2: Moi c'est le steak au poivre avec des frites.
3: Steak au poivre pour le louche.
2: Ah ouais.
5: Moi c'est le thon à la catalane.
3: Ah ouais.
2: Ah ouais, c'est ton plat préféré.
5: Ah, j'adore ça.
2: Ah, c'est marrant.
3: Husson, la quiche.
4: Il y en a plein.
3: Vincent Richard.
2: Non, laisse-le répondre quand même.
4: Non.
2: Il y en a plein, c'est quoi?
4: Mon plat préféré, c'est Vincent Richard.
2: Non, mais le premier en un.
4: Ah, choucroute, je pense.
2: Ah, choucroute?
4: Ah, ouais.
2: Ah, ouais.
4: Choucroute, potée, les potées.
3: Ah, ouais, non, mais lui, il est vraiment parti à l'est.
2: Ouais, lui, il est à l'est.
4: C'est un peu auvergnat, ce que tu veux.
2: Vincent?
6: Alors, moi, j'aime une spécialité régionale qui s'appelle le pâté aux pommes de terre.
3: Ah, ouais,
6: je sais pas si vous connaissez le pâté aux pommes de terre ou le pâté aux pommes de terre, c'est magnifique.
2: Mon ex-femme adorait ça, mais elle est du même coin que toi.
6: Voilà, c'est ça.
3: Top 2, les amis, top 2 des plats préférés des Français. Et alors, je suis dedans, mais à fond, la raclette.
2: Oui, moi aussi, évidemment.
3: La raclette. Et en 1, qu'est-ce que les Français préfèrent manger? Eh bien, c'est le poulet frites.
2: Ah ouais,
3: le poulet frites.
2: Oui, c'est pas surprenant.
3: Ouais. C'est rassurant, ça croustille, c'est bon.
2: C'est le plat du dimanche.
4: Mais si on résume, en fait, on aime tous les plats, en même temps presque.
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1: Si vous faites des courses de fond ou simplement des footings, hein, c'est-à-dire dans la salle, on n'est pas beaucoup à être concerné hein, dans ce studio, le héros du jour de Caro va vous parler sérieusement.
2: Et c'est incroyable ce qu'il a fait. Écoutez bien, et en plus, l'image est très très drôle. Bon, alors après, je tiens à préciser quand même que tous les finishers, comme on dit, d'un marathon méritent le respect, parce qu'il faut déjà taper les 42 km. Et même si tu finis dernier, bah, c'est quand même déjà, je trouve,
1: une
2: performance en soi. Tu l'as fait. Mais alors là, je voudrais vous parler du russe qui s'appelle Iskander Yadgarov. Et lui, il a fait un truc très drôle au marathon de Berlin, puisqu'il a décidé de rajouter un peu de la difficulté sur la difficulté. Et il a mis quoi au pied? Pas du tout des baskets, il a mis des crocs.
1: Ouais, bon.
2: Il s'est mis des crocs du début à la fin de la course. Alors, il arrive, je vous dis même pas l'état du pied. Il dit que c'était très douloureux. Très douloureux.
1: C'est voilà. Surprenant.
2: Mais toi, t'es pas du tout
1: admiratif. Ben non, faut faire l'Everest en tombe aussi, puis comme ça, ce sera parfait. Bon, bref.
2: Mais je pense que c'est la jalousie qui parle. C'est...
1: Oui, vraiment. Alors, s'il y a bien un truc dont je suis jaloux, c'est de ne pas avoir fait le marathon en crocs.
2: Ouais, moi, je trouve ça génial de se rajouter un petit défi. Voilà.
1: Oui, bah, c'est très bien. Bah, écoute,
2: il a battu le record du monde du marathon disputé donc avec des crocs au pied. Et les gars, il a fait 2h30 et 3 secondes.
1: 40 km
2: 42 km et un peu plus. Ça veut dire qu'en moyenne, il courait à 16 km/h, crocs au pied.
1: J'ai un copain qui a fait le marathon de Berlin. Il m'a dit, au bout de 15 km, il y a des morts hein, partout autour, des mecs qui vomissent, etc. C'est-à-dire, quand tu as passé les 15 bornes, il paraît qu'il n'y a plus beaucoup de gens. Il y a beaucoup de gens qui tentent, mais qui vont au bout, c'est plus rare.
3: Déjà en bagnole, c'est long.
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2: Eh bien, il y a un cœur qui bat très très fort du côté de Maison Alfort, c'est celui de Vanessa qui va jouer avec nous. Bonjour Vanessa.
0: Salut Vanessa.
3: Salut Caro, salut Philippe.
0: Tu vas bien, ma belle?
3: Eh ben oui, ça va bien, merci beaucoup. Et vous?
0: Ben super, allez, aujourd'hui tu vas écouter deux extraits chantés par nos amis les Chipmunks.
4: Allez. Allez, on y va.

0: on les reconnaît assez facilement, non, Vanessa?
1: Ah oui, c'était facile.
2: Alors, on t'écoute.
1: Alors, j'ai Stéphane Escher.
2: C'est ça.
1: Et Pascal Obispo.
2: Oui, et bah, c'est gagné, et bah, Vanessa.
1: Oui,
2: super. Bravo.
1: Merci, c'est génial.
2: Et eh bien ça y est,
1: merci,
2: tu pars.
1: Beaucoup, RFM.
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1: Tous les étés, hein. Tous les étés, je les maudis. Les fucking moustiques, là. Qui nous faire chier, là, sur la terrasse. Tu sais, pile à l'heure de l'apéro, c'est là où ils attaquent, ces connards. Ah oui, les moustiques, c'est un... Ah non, mais je prends des risques, hein. Qui m'attaquent, hein. J'en ai rien à foutre pour diffamation. Je le dis, hein, les moustiques, c'est des connards. Hein. Voilà. Et moi, je croyais qu'ils faisaient que nous piquer. Non. Mais non, en fait.
2: Ils vous rajoutent un petit truc en plus. Effectivement, alors, faut savoir que le moustique, il mange, d'accord, comme tous les insectes. Et il y a certains moustiques qui ont vraiment besoin, enfin, quasiment la plupart, d'éliminer très rapidement l'excès de liquide en produisant des petites gouttelettes d'urine alors qu'ils sont encore posés sur nous. Voilà, donc c'est-à-dire que non seulement ils nous piquent,
1: mais en plus ils nous prennent un peu de sang,
2: et en plus effectivement ils nous laissent un petit souvenir pipi beaucoup moins glamour. Ah non, mais c'est vrai qu'ils ont rien pour plaire. Je sais pas quoi vous dire d'autre. J'ai découvert cette info ce week-end, je me suis dit il faut que je la partage.
1: Oui, hein, il y avait qu'Aymeric Caron pour soutenir les moustiques, ce qui me surprend pas. Je sais pas pourquoi ça ne me surprend pas. Alors, je résume, ils nous piquent, ça nous gratte, mais en plus, ils nous pissent dessus. Bon, bah, encore 10 ans et on va apprendre qu'en fait, ils nous font un doigt en partant.
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0: Et ce matin, Caro a décidé de nous faire mal. Oh, c'est souvent le cas. Oui, je vous le dis, messieurs, nous allons avoir mal en écoutant l'histoire de Caro.
1: Alors, même moi, j'ai mal. Donc, c'est vous dire, c'est une histoire qui, d'un homme qui habite en Floride et qui se remettait d'une blessure du genou. Il a décidé de prendre sa douche et il a placé un petit tabouret, vous savez, dans sa salle de bain pour s'asseoir dessus, pour pouvoir justement soulager un petit peu ses articulations. Sauf que le problème, il faut l'imaginer, c'est que le tabouret, il avait plusieurs petits trous circulaires dans le siège d'environ 3 cm de diamètre. Et donc, en prenant une douche, le monsieur était assis bien tranquillement et un de ses testicules a glissé à travers l'un des petits trous du tabouret. D'accord ? Ensuite, comme il était coincé, ça a gonflé. D'accord ? Donc, ça a rendu la sortie beaucoup plus difficile. Et après plusieurs tentatives infructueuses pour se libérer, donc je ne sais pas si vous imaginez la scène,
2: tire sur
1: le tabouret, ça a gonflé, ça ne sort plus. C'est la cata.
0: On imagine très bien, ça n'a rien de...
1: Attendez, parce que c'est pas fini. Oh, les membres de sa famille ont dû appeler les services d'urgence et les pompiers sont arrivés. Et ils ont été...
0: Au mal, tu rajoutes la honte.
1: Ils ont dû découper le tabouret autour...
0: Avant, il a coupé les couilles. Merde.
1: J'aime cette histoire. Elle me fait mal, mais je l'aime bien.
0: Bah oui, mais elle te fait moins mal qu'à nous.
2: Ouais.
0: Je te le garantis. Forcément.
1: C'est vrai que on dit que ça fait très très mal.
0: Ah bah. Ah ça. Ah oui, là, c'est bien un endroit qui fait mal, c'est là. Ouais. Qui n'a pas pris un ballon de foot ou. Tu restes couché, puis ça vient. C'est un mal qui n'est pas immédiat. C'est bim, tu sens que tu vas avoir mal et là, ça monte.
2: Oui, ça fait... Avec les larmes aussi.
0: Avec les larmes. Et là, je te dis, il y a eu la honte en plus, donc pauvre petit bonhomme. Bah, on t'embrasse, toi et tes coucougnettes. Allez, salut.
2: Tu assumes la teneur de tes propos.
0: Allez, deux titres qu'on aime à la suite, Les Démons de minuit. Ça, c'est Caro encore qui a fait sa playlist.
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0: 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Ça fait quand même beaucoup de meilleurs. Hein. 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Moi, je dis ça.
1: Peu importe, ça s'appelle le meilleur du meilleur des réveils, votre best-of, le moment de retrouver évidemment quelques bons moments de l'émission d'hier avant de retrouver en direct Caroline Turbide et Philippe Lelouch pour votre meilleur des réveils et bien vous réveiller évidemment. Caro qui a un top du jour, le top consacré hier au plat préféré des Français. Et clairement, il y a du lourd. Écoutez.
2: And number one is...
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3: Ça, c'est un top qui va normalement nous parler à tous. Le top des plats préférés des Français.
4: J'adore ce genre d'infos. On va partir évidemment de celui qui plaît le moins, mais qui reste quand même dans les préférés des Français. Et puis dans un instant, vous saurez quel est le number one, le plat vraiment préféré des Français. Alors, on va peut-être pas tous les citer. En tout cas, sachez qu'en 10e position, il y a le cassoulet.
3: Oh,
4: la choucroute et la paella, ça se suit de très près. Voilà, donc ça c'est au rang 8, 9, 10. Paella, choucroute, cassoulet. Ensuite, si on avance un petit peu, le bœuf bourguignon.
5: Non. Ah, tu ne les... sautes pas le 7e.
4: Ah, je ne saute pas le 7e. Alors le 7e, c'est la quiche Lorraine.
5: Voilà.
3: Tu m'étonnes, gueule. La quiche Lorraine.
4: Venant de Metz, il a très envie qu'évidemment on parle de la quiche Lorraine.
3: Le truc qu'on mange de plus en plus en surgelé d'ailleurs.
5: Non.
3: Il y en a pas. Il y a de plus en plus de quiche Lorraine surgelée ou dans les boulangeries, tu sais.
5: Hérétique.
3: Ouais.
4: Pas chez Monsieur Husson. Sixième position de plat préféré des Français, la blanquette de veau.
3: Oh, c'est bon ça.
4: Avec un petit riz là, c'est vrai. Oh,
3: c'est
4: sympa.
3: Bon, blanquette.
4: Bœuf bourguignon. Ça, je suis assez fan. C'est en cinquième position le bœuf bourguignon. Très surprenant. Vous savez ce qui arrive en quatrième position?
3: Non, c'est pas surprenant.
5: Non.
4: Moi, j'adore ce plat parce qu'il est hyper familial. Ah ouais. Franchement, tu peux prendre un truc là, tu peux laisser les raisins, tu peux prendre le bout de poulet, tu peux prendre de l'agneau.
5: C'est
4: le couscous. Non, mais c'est le couscous. Le couscous, c'est vrai que c'est quand même hyper sympathique de manger un couscous en famille. Troisième position, la pizza.
5: Oui.
4: Et alors après, ça se corse parce qu'on a les top 1 et top 2. Peut-être qu'avant ça, je vous demande, vous, quel est votre plat préféré au monde? Voilà.
3: Moi, c'est le steak au poivre avec des frites.
4: Steak au poivre pour Lelouch.
3: Ah ouais.
6: Moi, c'est le thon à la catalane.
4: Ah ouais.
3: Ah ouais, c'est ton plat préféré.
6: Ah, j'adore ça.
3: Ah, c'est marrant.
4: Husson, dans la quiche.
5: Il y en a plein.
4: Vincent Richard.
3: Non, bah, laisse-le répondre. Laisse-le répondre quand même.
5: Bah,
3: il y en a plein, c'est quoi?
5: Mon plat préféré, c'est Vincent Richard.
3: Non, mais le premier en un.
5: Ah, choucroute, je pense.
3: Ah, choucroute?
5: Ah ouais.
3: Ah ouais,
5: choucroute, potée,
4: ah.
5: Les potes.
4: Ah ouais, non, mais lui,
5: voilà.
4: Il est vraiment parti à l'est.
3: Ouais, bah, lui, il est à l'est. Ouais.
5: Non, mais l'est. Peu importe, auvergnat, ce que tu veux.
3: Vincent?
7: Alors, moi, j'aime une spécialité régionale qui s'appelle le pâté aux pommes de terre.
4: Ah ouais,
7: je
4: ne
7: sais pas si vous connaissez
3: ouais,
7: la tourte
3: ouais,
7: aux pommes de terre ou le pâté aux pommes de terre, c'est magnifique.
3: Mon ex-femme adorait ça, mais elle est du même coin que toi.
7: Voilà, c'est ça. Ouais, c'est ça.
4: Top 2, les amis, top 2 des plats préférés des Français. Et alors, je suis dedans, mais à fond, la raclette.
3: Oui, bah, moi aussi, évidemment.
4: La raclette. Et en un, qu'est-ce que les Français préfèrent manger? Eh bien, c'est le poulet frites.
3: Ah ouais,
4: ouais, le poulet frites.
3: Oui, c'est pas surprenant.
4: Wow. C'est rassurant, ça croustille, c'est bon.
3: C'est le plat du dimanche. Ah, ouais.
5: Mais si on résume, en fait, on aime tous les plats, en même temps presque.
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1: Ils arrivent bientôt, les amis du matin, le meilleur des réveils. Philippe Lelouch, Caroline Turbide, 6h, 10h sur RFM. C'est clairement le meilleur pour pouvoir vous réveiller le matin de très bonne humeur, du bon pied, hein, comme on dit. Philippe Lelouch et Caro qui ont leur héros. Là, c'est une héroïne hier, une héroïne un petit peu spéciale, mais alors avec des idées de génie.
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3: Et Caro a trouvé une jeune femme pas bête du tout qui a trouvé un moyen de gagner sa vie.
4: Elle s'appelle Elena Vargas, elle habite à Orlando en Floride. On peut lui piquer sa petite idée parce qu'elle voulait vendre des glaces sur une petite carriole. On en voit beaucoup là-bas. Bon, c'est pas le truc qu'on fait à Paris de manière automatique, mais c'est vrai que là-bas, comme il fait tout le temps chaud, il y a plein de petites carrioles comme ça où on vend des glaces. Et elle voulait les vendre au personnel et aux visiteurs de l'hôpital local, sauf que les emplacements coûtent hyper cher. Donc elle s'est creusé la tête, elle s'est dit mais qu'est-ce que je pourrais trouver comme idée pour que ça ne me coûte pas cher. Elle a acheté juste un ticket de parking et elle s'est installée là où tout le monde gare sa voiture. Les affaires ont commencé à bien marcher, mais la direction a demandé qui l'avait autorisée à se garer là. La direction lui a expliqué que le stationnement d'un particulier ou d'un employé et l'exploitation d'une entreprise, c'était pas du tout la même chose et que là, en gros, ils n'étaient pas d'accord pour qu'elle stationne sur cette place-là. Bon, voilà. Donc, elle a dit que techniquement, sa carriole était un véhicule. Ça a duré quelques temps. Elle a trouvé finalement un meilleur endroit à l'extérieur après une sorte de deal avec la direction. Elle a tenté, Elena, et ça, on ne peut pas lui enlever. Mais bon, ça n'a pas vraiment marché.
3: Bah, c'est pas idiot hein, de faire passer une carriole pour une voiture. Tu me diras, moi, je me fais bien passer pour un animateur radio.
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1: Et ils sont bientôt là, nos camarades du matin, d'ici une vingtaine de minutes. Vous retrouvez évidemment Philippe Lelouch et Caroline Iturbide pour vous réveiller du bon pied, de bonne humeur, pour vous donner un moral d'acier avant de commencer le travail. Courage, c'est bientôt le week-end. Avec l'info qui rend dingue quand même. Non mais vraiment, ça concerne la vache qui rit. Apparemment, elle ne rit plus aux États-Unis.
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2: Le monde a peur. Le monde tremble. On a appris qu'aux États-Unis, la vache qui rit ne rit plus.
4: Et ouais. Qu'est-il arrivé à la célèbre vache qui rit ? C'est vrai qu'on se souvient tous de cette iconique image, parce qu'elle existe depuis 1970, la vache qui rit à peu
5: aux
4: près.
5: États-Unis,
4: aux États-Unis. Et c'est vrai que elle s'appelle là-bas la laughing cow, d'accord ? C'est exactement la traduction de la vache qui rit. Sauf que depuis quelques jours, la vache qui rit ne rit plus. Elle ne sourit même plus. Et à la place de cette vache qui était très, qu'on a tous en tête avec les boucles d'oreilles, etc. Et ben on a un visage fermé accompagné de quatre mots qui sont écrits sur la boîte. We need to talk. En français, ça veut dire il faut qu'on parle. On a besoin de se parler. Et sur les réseaux sociaux de la marque, ben, des publications un peu énigmatiques ont été dévoilées. On peut voir par exemple la vache sur une balançoire, les regards, le sourire envolé sur ses oreilles, les fameux anneaux, vous savez, en forme de boîte de vache qui rit, où il est marqué. Not the laughing cow. La vache qui ne rit plus.
5: C'est horrible, voilà.
2: Là, oui, c'est
4: alors,
2: horrible.
4: Alors, attendez, les gens sont très, très inquiets. Chaque emballage contient un QR code et ce QR code redirige les consommateurs vers le site de la vache qui rit aux États-Unis. Enfin, qui ne rit plus. Et donc, les gens peuvent enquêter sur le mystère et partager leur théorie. Donc, aucune explication officielle pour le moment n'a été révélée. On ne sait pas ce qui se passe du côté de la vache qui ne rit plus. Mais ça sent quand même le coup marketing assez génial.
2: Non, mais moi,
4: assez
2: ça...
4: génial.
2: Non,
4: très
2: mais
4: bien vu.
2: Je suis très perturbé.
4: Dans le monde entier.
2: Parce que alors voilà, c'est tout qui part à volo. Donc,
5: bah oui,
2: la vache qui ne rit plus. Ouais. Alors voilà, restons assis devant de la danette maintenant. Voilà, allez, c'est parti. Allez, on y va.
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0: On y est presque. En tout cas, d'ici une dizaine de minutes, ça y est, enfin, vous allez retrouver nos copains du matin qui nous font rire, qui nous font sourire. Le meilleur des réveils, Philippe Lelouch et Caroline Turbide, évidemment, le rendez-vous à ne pas rater, d'autant plus qu'il y a encore les courses à gagner, comme tous les matins. 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Bonne chance à vous et moi, j'aurai le plaisir de vous retrouver juste après le meilleur des réveils à 10h. C'était Vincent Richard, vous prenez bien soin de vous et des autres. À tout à l'heure, bye bye.
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0: On y va. C'est parti pour le pré-bonjour.
1: Ah bah dis donc.
0: Ah bah on a le droit de démarrer en fanfare.
1: Ah oui.
0: Ça va mon Lulu, tout le monde est là, tout le monde est en place, ça va mon Husson.
2: Oui.
0: Voilà, on va faire une belle vie. Caro, je lui demande pas, tais-toi. Voilà, faut que ça, non mais faut que ça démarre. Il y a un moment, faut reprendre l'autorité dans cette émission. Voilà, t'as vu, elle m'écoute. Hein.
1: Ouais.
0: Elle m'écoute.
1: Ah, j'ose même plus parler moi non plus.
0: Ouais. Et non, on dit la vérité. En fait, elle est partie faire pipi au moment du pré-bonjour. Donc elle est pas dans le studio. Ouais. Sinon, j'aurais déjà eu, j'aurais pris une tarte, je crois.
1: Caro, elle pense que l'émission, c'est 6h04, ouais. 10h.
0: On est tous en place, bien sûr, pour le meilleur des réveils, 6h, 10h pour vous accompagner. On commence par l'info tout de suite. Et puis juste après, c'est parti pour le meilleur des réveils. À tout de suite.

0: gendarmes blessés, selon le ministère de l'Intérieur. Face à cette situation, des centaines de lycées sont fermés aujourd'hui. Édouard Geoffrey, le ministre de l'Éducation, rencontre les syndicats des personnels, les associations des lycéens et celles des parents d'élèves dans la journée. Mediapart a publié hier la suite de son enquête sur les propos antisémites attribués à Jordan Bardella. Le journal a mis en ligne des captures d'écran de conversations sur Messenger et donné des éléments d'authentification de ses écrits. Le président du Rassemblement national dénonce des pseudo-preuves. 6 ans après la mort de Delphine Jubilard, une reconstitution de la nuit du meurtre est organisée aujourd'hui dans le Tarn. Cédric Jubilard sera confronté par les enquêteurs à ses aveux tardifs. Sur ces indications, le corps de l'infirmière a été retrouvé en juillet dernier à une dizaine de kilomètres de la maison du couple. Nike en difficulté, son PDG a écrit aux employés pour leur annoncer de futures suppressions d'emplois. Le chiffre d'affaires de la marque américaine de vêtements de sport est en baisse. Son cours à la bourse de New York a chuté de 50% en un an. Les sports et le foot en Ligue des Nations. Ce soir, les Bleus reçoivent les Italiens au Stade de France. Et puis en basket, en Euroleague, Paris gagne enfin. Première victoire de la saison pour les Parisiens face au Žalgiris Kaunas 82-78. De la grisaille ce matin sur le nord et l'est. Après la dissipation de ces brouillards, la journée sera calme et souvent ensoleillée sur la plus grande partie du pays. Des orages pourront tout de même éclater sur les reliefs des entrées maritimes, sur le Languedoc-Roussillon. Les températures sont fraîches ce matin, entre 6 et 20 degrés du nord au sud.
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0: C'est la 3e édition de Bibli en folie ce week-end. Dans toutes les bibliothèques et médiathèques, vous êtes invités à venir découvrir ces lieux de lecture, de culture et de partage. Des animations sont proposées pour tous les âges, des ateliers, des expositions, des projections, des jeux, des débats, des rencontres avec les auteurs et même des concerts. À Lille, 300 rendez-vous sont ainsi programmés dans le cadre de la nuit des bibliothèques. Parmi eux, une lecture en pyjama proposée aux plus jeunes à la médiathèque Jean Lévy. À Lyon, une cinquantaine d'événements organisés, dont plusieurs associés à la fête de la science. À Paris, la bibliothèque Naguib Mahfouz invite le public à une promenade poétique dans le parc de Belleville. Les 15 500 bibliothèques du pays attirent un vaste public. L'an dernier, elles ont accueilli 146 millions de visiteurs. Bibli en folie est l'occasion idéale pour découvrir toute la richesse de nos bibliothèques publiques. Retrouvez le programme sur biblienfolie.culture.gouv.fr.
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4: Bonjour, je suis Philippe Lelouch, c'est le meilleur des réveils. C'est tous les jours de 6h à 10h. Hier soir, il faut que je vous raconte ça. Un pote m'a envoyé un échange de SMS. Ça va mieux? T'as fait pipi, Caro, avant que je parle de ça? On sent mieux?
5: Attends, il est 6h,
4: bah oui, c'est
5: on parle
4: normal.
5: De ça. D'accord, bah oui.
4: Bah oui, parce qu'on a été obligé de commencer sans toi. Ouais. Hein. Ah, il y a un petit courrier qui va partir, je te le dis.
6: Et puis on était en stress.
4: Hein. On était en fait, stress.
5: Oh là là. Ouais. Le but du jeu, c'est vraiment de tout raconter, tout ce qui se passe en antenne. D'accord.
4: Plus de mensonges, on l'a dit. Un pote m'a envoyé donc un SMS. Le premier demande, c'est quoi ton métier? Et l'autre répond, je suis plombier. Et le premier enchaîne, c'est quoi le truc le plus fou que t'aies jamais vu chez un client? Et le gars répond, ma femme. Ça c'est vénère.
5: Ça vous donne une idée de la matinée qu'on va passer ensemble. On est ensemble jusqu'à 10h sur RFM. Je vous dirai comment un jeune français a financé sa course d'Irox. Vous savez, c'est le nouveau sport à la mode, une sorte de mélange de course à pied et d'exercice physique que vous ne ferez jamais.
4: Non, pas de ça chez nous.
5: Et à 6h20, alors tiens, si vous aimez les chiens, à 6h20, je vous raconte un truc. C'est à Paris, vraiment, qu'il faudra être ce week-end pour savoir ce qui va se passer.
4: Ah, waouh, ouais. Mais en même temps, bonne suspense, ambiance et suspense dans cette émission. Allez, c'est bon ça pour démarrer une bonne journée. Matt Cohn avec Begin sur RFM.

0: Vous écoutez RFM, le chiffre du jour est Cock Robin, hein, on adore avec Husson, avec The Promise You Made.
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0: Caro, tu vas nous parler d'un sportif qui a une idée très très smart pour financer sa participation à un Aerox, vous savez, en Turquie. L'Aerox, c'est la compétition qui mélange course à pied et exercice physique.
3: Oui, c'est la nouveauté du moment, tout le monde parle que de ça, c'est une sorte de nouveau marathon. Et c'est vrai qu'il a eu une idée, ce Marc Lou, assez, on va dire, intéressante. C'est-à-dire qu'il a annoncé sur ses réseaux sociaux que pour son premier Aerox, qu'il tenait absolument à faire en septembre en Turquie, il n'avait pas d'argent pour s'inscrire, donc il a proposé aux sociétés d'acheter des espaces publicitaires directement sur son corps. Ça veut dire qu'il a mis à disposition des marques 10 emplacements sur son corps. Il les a mises aux enchères avec à la clé un logo tatoué sur sa peau le jour de sa course et une présence sur son site et sur ses réseaux sociaux. Donc le principe est simple, les enchères démarrent à 1 000 $. Les enchères doublent à chaque surenchère, donc on passe de 1 000 à 2 000, puis à 4 000, puis à 8 000, etc. Vous avez compris le principe. Et les enchères se sont terminées, il a quand même bien réussi son coup. Une dizaine de jours avant la compétition, Marc a pu se faire tatouer, préparer ses tatouages. Il a récolté 112 000 $ pour sa compétition. Ouais, c'est pas idiot.
0: Bah oui, bah il avait du gras même. Hein.
3: Alors que toi, t'as fait tous tes tatouages gratos, quoi.
0: Ah bah moi, si tu veux, je peux vous faire tatouer Raider, Bounty, Mickey Way, Détrit, et après je suis prêt pour ma compète de bouboule.

0: Vous écoutez le meilleur des réveils sur AFM. Et si vous aimez les chiens, bah alors c'est à Paris que va avoir lieu le plus grand événement consacré aux chiens. Caro va tout nous expliquer.
1: Et puis il y aura le zapping aussi. On suivra un jeune papa qui nous raconte les phrases que les grands-parents disent aux petits-enfants, vous savez, mais qui nous ont jamais dit, comme par exemple « Mais non, t'es pas obligé de finir ton assiette. »
0: Ouais.
1: Ouais,
0: c'est
1: pas la même ambiance.
0: Bah, pas du tout. Bah,
1: tu
0: ne
1: sortais
0: ça.
1: Pas de table si t'avais pas
0: Oui, mais on change avec les petits-enfants, c'est sûr. Allez, un petit groupe qui fait que des petites salles. Voilà, un petit groupe qui démarre. Coldplay avec Clocks sur RFM. Allez, on est ensemble jusqu'à 10h sur RFM.
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0: Vous êtes sur RFM, l'info du jour et Jean-Jacques Goldman avec juste après.
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0: Alors si, comme nous, si vous êtes comme Caro, si vous êtes comme moi et que vous aimez les chiens, surtout moi, je suis concerné, il y a l'événement de l'année dimanche à Paris. Ça va vous plaire, ça.
2: Alors, t'es plus que concerné, tu pourrais même faire un petit aller-retour pour aller chercher ton chien, un de tes deux
0: chiens. Simone, ma petite chienne. Elle était quelle ?
2: Exactement.
0: T'es quelle laine à poil dur.
2: Voilà, et dimanche, sur les Champs-Élysées, il va y avoir des chiens partout, mais ça, c'est surtout qu'il va y avoir des teckels partout parce que c'est la célèbre Paris Sausage Walk. Je ne sais pas si vous avez déjà entendu parler, c'est-à-dire qu'il y a des centaines de teckels qui vont défiler pour la première fois sur les Champs-Élysées. C'est une opération solidaire, d'accord, qui est organisée au profit de l'association Teckel sans époux, sans doux foyer.
0: Sans époux.
2: Waouh. Waouh. Alors ce lapsus est sorti, mais de je ne sais où. Un truc de fou.
3: Teckel sans époux.
0: Sans époux.
2: Teckel sans doux foyer, pardon, c'est le nom de l'association. Ouais, ouais. La balade, elle est gratuite, elle est ouverte au public. Évidemment, si vous avez des enfants, si vous êtes en famille, etc., bah, allez-y, parce que ça va être.
0: Si vous êtes sans époux aussi, hein, vous pouvez y aller. Hein. Vous pouvez rencontrer un célibataire qui a un teckel.
2: Et puis à 15h, ce sera au tour de la marche des animaux de partir près de l'avenue Georges V. Donc c'est toujours à Paris. Donc là, il y a des chiens, il y a des chats, il y a tout type d'amoureux d'animaux qui vont parcourir environ 3 km, qui vont passer par le bois de Boulogne. Des points d'eau, évidemment, sont prévus pour les animaux tout au long du parcours. L'événement est totalement gratuit. C'est sympa de parler de quelque chose qui ne coûte pas genre un bras, qui coûte moins cher qu'un café en terrasse, vous imaginez.
3: Oui, c'est gratuit.
0: Oui, c'est gratuit. C'est moins cher que plein de trucs. Ouais. Hein. Ah, oh là, c'est gratuit.
3: Ouais. J'ai plein d'exemples.
0: Ah, ouais.
3: C'est moins cher qu'un carambar.
0: C'est moins cher qu'une Porsche.
3: Ouais. C'est moins cher qu'une voiture, qu'un appartement.
0: Alors évidemment pour cette marche, Caro, c'est déconseillé. Hein, si vous nous écoutez, que vous avez une chienne en chaleur, sauf si vous avez envie d'être harcelé par 600 clébards surexcités. Mais sinon, il faut y aller.

0: Après le flash info sur RFM, vous entendrez un jeune papa nous résumer la différence de traitement entre nos parents avec nous et avec nos enfants. Tu vois, j'en parle sur scène, moi. Je vous rappelle au passage que je suis à La Cigale le 29 octobre. Mais on écoutera aussi Lady Gaga avec Paparazzi sur RFM.
1: Excuse-moi, Philippe, mais Lady Gaga n'est pas à La Cigale le 29 octobre.
0: Si,
1: c'est
0: alors,
1: toi.
0: Alors, si, elle fait ma première partie.
1: Ah, c'est gentil.
0: Voilà. Bougez pas, hein, parce qu'on est une bande de déglingos sur RFM. 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
0: Les infos tout de suite par Christophe Grébert. Bonjour Christophe.
12: Bonjour Philippe, bonjour tout le monde. De la grisaille et du brouillard ce matin sur le nord et l'est. Attention sur la route. Je reviens sur la météo du jour dans un instant. Le mouvement des lycéens, plus d'un millier d'établissements touchés, avec une situation qui a parfois dégénéré. Hier, 2000 personnes interpellées, 300 policiers et gendarmes blessés selon le ministère de l'Intérieur. Des incendies, des destructions, notamment à Nantes. Le hall du lycée Nelson Mandela a été détruit par les flammes. Le feu aurait été provoqué par des individus extérieurs à l'établissement. À Bordeaux, un pompier blessé en intervenant sur un incendie près d'un lycée. À Marseille, un camion de pompiers détruit et des chauffeurs de bus agressés dans la ville. Face à une situation qui ne permet plus de donner des cours, des centaines de lycées sont fermés aujourd'hui et passent en cours à distance. Le ministre de l'Éducation fait un geste. Édouard Geoffrey annonce que le gouvernement renonce à faire payer des frais d'inscription en BTS et en classe prépa. Des mesures qui étaient inscrites dans le projet de budget 2027. Le gouvernement a présenté donc son projet de budget, hein, pas de hausse généralisée des impôts, mais Matignon table tout de même sur 48 milliards d'euros de recettes en plus grâce aux nouvelles mesures fiscales envisagées. Le gouvernement veut diviser par deux le déficit de la Sécu. Des efforts seront demandés à tout le monde, établissements de santé, groupes pharmaceutiques, professionnels de santé et assurés, y compris les retraités. Ce sera au Parlement finalement de décider. Une bonne nouvelle pour les usagers de la SNCF qui fréquentent les lignes Paris-Clermont et Paris-Limoges-Toulouse. Ils pourront profiter dès l'an prochain de toutes nouvelles rames. Elles remplaceront les vieux corail qui tombent souvent en panne, sont en retard ou carrément mis à l'arrêt lorsqu'il fait trop chaud. Les premiers trains oxygène, c'est leur nom, seront mis en service l'été prochain, annonce Jean Castex, le PDG de la SNCF. Une réunion des pays de l'Union européenne ce matin à Bruxelles pour discuter de la flambée des prix des carburants. Donald Trump appelle l'Europe à puiser dans ses réserves pour calmer les marchés. Le président américain menace d'interdire l'exportation de diesel américain dans le cas contraire. Le blocage du détroit d'Hormuz provoqué par la guerre états-unienne contre l'Iran a provoqué une pénurie mondiale de pétrole, en particulier de diesel. Un tanker a été attaqué hier pendant qu'il franchissait le détroit d'Hormuz. Le football en Ligue des Nations. Ce soir, les Bleus reçoivent les Italiens. C'est au Stade de France. Et puis en Ligue des Champions féminines, le PSG a facilement battu les Belges de Louvain hier lors de la deuxième journée. 5-0.
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12: Le retour d'un temps calme après les pluies de mercredi et jeudi. Le soleil sera bien présent aujourd'hui avec de la grisaille tout de même ce matin, surtout sur le nord et l'est. Prudence donc si vous prenez la route, la visibilité peut être réduite. Quelques nuages encore près de la Méditerranée et des risques d'averses orageuses sur les reliefs. Les températures, il fait frais ce matin sur le nord, entre 6 et 12 degrés. Cet après-midi, il fera jusqu'à 20 à Brest, 22 à Paris, 23 à Metz, 24 à Lyon et Montpellier et 25 degrés à Bordeaux.
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0: Allez, restez avec nous pour écouter un jeune papa résumer la différence entre parents et grands-parents et on sera tous d'accord avec lui. Mais d'abord, c'est Lady Gaga avec Paparazzi sur RFM.

0: Après le zapping sur RFM, ce sera Indochine avec Canary Bay.
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0: Alors, vous avez dû vous en rendre compte quand même, mais nos parents ont été un chouille plus durs avec nous qu'ils le sont avec nos petits-enfants.
2: Ah hein, oui, c'est mignon. D'ailleurs, les enfants le savent, hein, quand ils vont chez leurs grands-parents, c'est un peu la fiesta. C'est résumé par Fosco. C'est un jeune papa. Alors, on peut dire qu'il ne dit que la vérité. Écoutez.
3: Ok, top 5 des phrases que mes parents ont dit à mes enfants cet été et que j'avais jamais entendu moi, petit. Numéro 1, bah, la force pas à manger si elle n'aime pas. Je suis déjà resté toute une après-midi à table parce que je finissais pas mon assiette. J'ai appris l'existence et la mort de petits Somaliens parce qu'a priori, je finissais pas.
4: J'ai caché un bout de steak dans ma poche pour le jeter à l'école.
3: Laisse-les dormir, elles sont en vacances. Mon père en vacances, il arrivait à 8h du mat, il faisait une descente de la bac, il ouvrait les volets. Je m'embrouillais avec mon daron à 8h du mat à l'époque. Là, il est fort. Après un énième cadeau, quand on aime, on ne compte pas. Bordel, qu'est-ce qu'on comptait quand j'étais petit? On faisait que compter. Ah, c'est pas Rothschild ici. On avait 8 piges, on pensait aux charges de la copro. Bah, la force pas si elle veut pas faire de bisous. J'ai embrassé toutes mes tantes depuis ma plus tendre enfance, celle qui pique, celle qui bave. Ouais. Je me prenais des coups de pression.
0: C'est vrai, ça.
2: C'est vrai, non? Enfin, après, c'est ça qui est magique aussi.
0: Moi, j'avais un tonton, il s'appelait Tonton Riri. C'était insupportable d'aller l'embrasser. On était obligé. C'est horrible quand t'es gosse et que tu veux pas, ils vont te forcer. Non, mais moi, la dernière fois, j'ai dit, j'entends ma mère avec mes enfants. Je lui dis, mais pourquoi t'as pas été comme ça avec moi? Elle me regarde et du coup, je me sens tellement coupable, je vais ranger ma chambre.

0: Restez avec nous, vous êtes avec Philippe Le Bide et Caroline Iturlouche dans le meilleur des réveils sur FM, avec aussi au son, hein, évidemment, oui. Philippe Prade et à la production, Lucas Husson. Voilà, l'histoire pas enviable qui est arrivée à un député flamand, c'est ce que va nous raconter Caro à la suite.
1: Il y a l'horoscope aussi qui arrive dans un instant. Enrique Iglesias et Nadia. J'adore cette chanson Tired of Being Sorry sur RFM. On revient tout de suite.
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0: Vous êtes sur RFM, nos héros d'abord, et puis les Modern Talking avec Your My Heart, Your My Soul et leur coupe de vœux.
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0: Ce matin, Caro va nous raconter la mésaventure, c'est le moins qu'on puisse dire, qui est arrivée à un député flamand. Et c'est pas drôle. Mais ça fait rien.
3: C'est affreux. Vraiment, je vous jure que cette histoire-là, elle est quand même pépite. Donc c'est l'histoire de Frédéric Erins. Il a dû être hospitalisé il n'y a pas longtemps, ce mercredi matin, parce qu'il a passé une nuit complètement insolite au Parlement flamand. C'est-à-dire qu'il a passé près de 13 heures dans les toilettes du bâtiment. Suite à un problème de serrure, le gars était coincé dans les toilettes, d'accord. La porte en fait s'est bloquée de l'extérieur. Le parlementaire n'a pas pu la rouvrir. Il a crié, il a hurlé, etc. Les heures sont passées. C'est horrible. Les heures sont passées. Personne n'est venu rouvrir la porte. Il a fallu qu'il attende l'intervention des secours le mercredi matin. Non mais écoutez, pour
4: il
3: mettre fin
4: là.
3: À son cachet. Donc il a dû s'endormir là. Mais attendez, c'est pas fini. Il aurait pu mourir parce qu'en fait les portes de ces toilettes, comme c'est au Parlement de Bruxelles, sont en, vous savez, hyper
0: épaisse.
3: Voilà, c'est des portes coupe-feu. Donc en fait, il a manqué d'air, d'accord. Donc il commençait à s'étouffer. En plus d'être enfermé, il commençait à s'étouffer. Il a fait un peu un truc à la MacGyver, c'est-à-dire qu'il a trouvé par terre ou dans son sac ou dans sa poche un petit objet qui lui a permis de faire des petites espèces de trous dans la porte pour pouvoir récupérer de l'oxygène.
0: Non.
3: Et le mercredi matin, les secours sont venus le sauver. En fait, c'est à la fois hyper drôle et totalement angoissant.
0: Ah bah non, mais c'est surflippant, mais t'as plein de gens qui auraient fait des crises d'angoisse qui auraient pu mener à des suicides.
3: Une mort naturelle.
0: Mort dans les toilettes, c'est un peu... mort de merde en plus, c'est le cas de le dire.

0: Allez, Macaro, donne-nous ces prévisions astrales tant attendues de la journée.
1: Avec plaisir. Vous êtes bélier, par exemple. Vous êtes motivé, vous êtes plein d'énergie, vous êtes déterminé à boucler ce qui est en cours. Les taureaux, le hasard pourrait vous offrir une belle rencontre, alors prenez le temps d'en profiter. Si vous êtes gémeaux, levez le pied. En revanche, quelques heures au calme vous feront du bien. Nos amis cancer, un appel inattendu pourrait créer un petit moment de complicité. Votre projet devient concret pour les lions, de quoi réveiller votre envie d'agir. Si vous êtes vierge, une petite remarque pourrait vous énerver, mais un fou rire suffira à vous dérider. Nos amis balance, oubliez un petit peu les plannings, laissez la place à l'imprévu. Si vous êtes scorpion, vous savez profiter de chaque occasion, rien n'arrive vraiment par hasard. Si vous êtes sagittaire, pas question de repousser cette corvée, vous verrez qu'elle sera vite réglée, mettez-vous au boulot. Les capricornes, une invitation surprise pourrait pimenter une journée qui commence tranquillement. Si vous êtes verseau, sortez des sentiers battus, une idée originale pourrait faire moucher. Enfin, les poissons, un vrai défi va réveiller votre détermination et rien ne pourra plus vous arrêter.
0: Allez les infos et puis Britney Spears avec Womanizer sur RFM.
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0: Tout de suite, les infos vous sont présentées par Christophe Grébert.
15: Bonjour Philippe, bonjour tout le monde. La journée sera calme et ensoleillée après la dissipation des grisailles matinales sur le nord et l'est. Je reviens sur la météo dans un instant. La situation a parfois dégénéré hier devant les lycées. Près de 2000 personnes ont été interpellées. À Nantes, le hall d'un établissement a été incendié. À Montpellier, Toulouse, de graves échauffourées entre lycéens et forces de l'ordre. À Rouen, un proviseur agressé. À Strasbourg, la circulation des trams arrêtée sur consigne du préfet pour limiter les mouvements des casseurs. Face à une situation qui ne permet plus de donner des cours, des centaines de lycées resteront fermés. Aujourd'hui, les préfets ont pris des arrêtés d'interdiction de manifester. Le ministre de l'Éducation, Édouard Geffray, va rencontrer dans la journée les syndicats des personnels, les associations des lycéens et celles des parents d'élèves. Le Premier ministre Sébastien Lecornu a présidé hier une cellule interministérielle de crise. Matignon estime que ce mouvement est désormais une manœuvre organisée par LFI et l'ultra-gauche. Mediapart a publié la suite de son enquête sur les propos antisémites attribués à Jordan Bardella. Le journal a mis en ligne des captures d'écran de conversations

0: est organisé aujourd'hui dans le Tarn. Cédric Jubillard sera confronté par les enquêteurs à ses aveux tardifs sur ses indications. Le corps de l'infirmière a été retrouvé en juillet dernier à une dizaine de kilomètres de la maison du couple. Donald Trump menace à nouveau de frapper fort l'Iran si son implication dans l'attaque du pilote d'un vol Fly Dubai était confirmée. Le président américain affirme pencher pour cette hypothèse. Le créateur de ChatGPT, OpenAI, exclut 3 de ses chercheurs en sécurité de l'intelligence artificielle. Ils ont lancé des appels à ralentir le développement de l'IA. L'entreprise américaine les accuse de fuite d'informations sensibles. Ces exclusions surviennent quelques semaines après la démission d'un chercheur d'Anthropic. Celui-ci a accusé ces deux entreprises, OpenAI et Anthropic, de jouer avec nos vies. Les sports et le foot en Ligue des Nations. Ce soir, les Bleus reçoivent les Italiens au Stade de France. En basket, en Euroleague, Paris a gagné face aux Alkiris Kaunas hier.
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0: De la grisaille ce matin sur le nord et l'est. Après la dissipation de ces brouillards, la journée sera calme et souvent ensoleillée sur la plus grande partie du pays. Des orages pourront se déclencher toutefois cet après-midi en montagne, Pyrénées, Massif central, Alpes et Corse. Des entrées maritimes sur le Languedoc-Roussillon avec quelques pluies faibles. Les températures sont fraîches ce matin entre 6 et 20 degrés du nord au sud. Cet après-midi, il fera jusqu'à 21 à Strasbourg, 22 à Rouen, 23 à Bourges, 24 à Nantes, 25 à Marseille et 27 à Toulouse.
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3: Soyez les bienvenus sur FM. Je suis Philippe Lelouch, c'est le meilleur des réveils. Et c'est tous les jours de 6h à 10h. Bon, c'était un petit 10h, hein, Caro. Qu'est-ce qu'il y a? T'as un petit...
4: Non, mais tu veux qu'on le refasse?
3: Oui.
4: Attends, je suis à fond, là. Allez,
3: soyez les bienvenus sur FM, je suis Philippe Lelouch, c'est le meilleur des réveils, tous les jours de 6h à
5: 10h.
3: Voilà, voilà, là, on entend quelque chose.
4: Ouais.
3: Tiens, mon pote m'a fait un jeu très drôle hier. Tu veux connaître le nom de seigneur que t'aurais au Moyen-Âge?
4: Ouais.
3: Tu prends ton prénom, ok, la couleur de ton caleçon ou culotte, et le nom du village où t'allais en vacances petit.
4: Okay, alors, vas-y, attends, quoi. On refait parce que ça, c'est très amusant. Je pense que les gens le font. Alors,
3: tu prends ton prénom.
6: Oui.
4: Okay.
3: Philippe.
4: Caro.
3: La couleur de ton caleçon.
4: Noir.
6: Blanc.
3: Et enfin, le nom du village où t'allais en vacances petit.
4: Ok.
6: Ok, moi j'ai.
4: Alors, on y va. Lucas, ça donne quoi?
6: C'est Lucas Blanc, Saint-Pierre-sur-Mer.
4: Eh, hey, c'est beau.
7: Ouais.
6: Ouais.
4: Ah, c'est
3: moi,
4: ça
3: c'est marrant parce que
4: à...
3: ça, vous allez, ça va vous faire bien. C'est Philippe Bleu du Rocher Abraham.
6: Oh, oui, dis donc. Oh, la classe.
4: Mais vous la pétez.
6: Ah ouais.
4: Moi, c'est Caroline Noire de la Rase.
6: Ça sonne moins bien pour le coup.
3: Ah, mon Dieu.
6: Oh là là.
3: Caroline Noire de la Rase. Ça fait vraiment. Ça fait même.
7: Sorcière.
3: Sorcière, oui.
6: C'est la Caroline Noire de la Rase.
7: Ah, mon Dieu.
3: Et toi, Hussan?
7: Moi, ça fait Philippe. Philippe Jaune, Val-de-Bride.
3: Jaune.
7: Ouais, bah oui, j'ai un caleçon jaune. Attends,
3: quelle idée? C'est quoi l'idée d'acheter un caleçon jaune?
6: Oui.
4: J'adore ce jeu.
6: Non, mais nous montre pas.
3: Il est ma boule.
6: Il est fou, ce mec.
3: Il est pas jaune du tout. Il est à carreaux surtout.
7: Non, jaune, c'est celui que j'avais la semaine dernière.
4: Moi, hein.
7: Non, jaune, c'est celui que j'avais la semaine dernière.
3: Ouais, que t'avais gardé à moi.
4: Ouais.
3: Allez.
4: J'adore ce genre de jeu. Moi, ça me fait trop marrer.
3: Il y en a un autre de jeu qui arrive.
4: Oui, je vous fais un top sur les expressions
3: de la Rase.
4: Un top sur les expressions de grand-mère. Comme par exemple, vous savez, quand ça nous est, il fait frisquer, mets un chandail. Voilà, il y en a plein comme ça qui reviennent. Mais moi, ça aussi, j'aime bien. 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Hein. Il n'est que 7h05.
3: Ouais, on est... Ça part fort. Oh, sur les chapeaux de roue. Hein. Britney Spears avec Womanizer sur RFM. À tout de suite.

0: Le top du jour tout de suite est Paul McCartney et Stevie Wonder avec Ebony and I.
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0: Il m'a dit dans le cas, j'étais totalement censuré. Oui. Parce que j'adore. Ouais. Alors que franchement, j'étais en train de monter mon beau grain de voix à 7h du matin.
2: Si je peux me permettre.
0: Je vais le refaire.
2: Non, c'est parce que j'ai senti qu'il y avait des fausses notes qui allaient arriver. Je préfère rester sur les premières.
0: Ebony and Ivory.
2: Eh ben voilà. Je regrette pas, tu vois.
0: Voilà. À une compile des expressions de grand-mère, c'est ce qui nous attend maintenant.
3: Oui, j'ai retrouvé des vieilles expressions de grand-mère parce qu'en fait, je me baladais dans la rue et puis j'ai entendu une petite mamie dire ça à ses enfants ou à ses petits-enfants et je me suis dit, bah tiens, c'est vrai que c'est des trucs qu'on entendait tout le temps. Par exemple, il fait frisquet, mais il y a un chandail. Chandail.
0: Un chandail
3: totalement disparu de.
4: Chandail, on dirait un prénom masculin.
0: Ouais, oui.
4: Chandail, Isabeau, venez.
0: Bah, liquette.
3: Ouais.
0: Liquette, soquette.
4: Ouais, soquette.
0: T'as des soquettes?
4: Ouais.
0: Voilà, c'est pareil, c'est des fois ce qu'on disparaît.
3: Okay. Moi, elle me disait tout le temps, c'est pour la cinglinglin.
4: Oh.
3: Tu sais, on faisait jamais les trucs assez vite. C'est pour la cinglinglin. Mmh. Donc ça, c'était très, très expression de grand-mère.
4: Redis-le.
3: C'est pour la cinglinglin.
0: Glinglin. Ouais.
3: Alors, ça, c'est un truc, et ma mère l'a repris, et ce mot, c'est vraiment un truc de génération. Ma fille, t'es vraiment mal fagotée.
0: Ah ouais, alors ça, fagotée, c'est terrible.
2: Ça veut dire quoi, ça?
0: Mal habillé.
3: Ah, ouais.
2: D'accord.
0: T'es mal fagotée.
2: Ah bah, je vois pas le problème.
4: Il n'y a pas aussi, t'es habillé comme un las de pique ou je sais pas quoi.
0: Oui, si.
3: Coiffé comme l'as de pique.
0: Coiffé comme l'as de pique,
4: t'as raison.
3: Qu'est-ce qu'il pouvait nous dire aussi?
0: Tu files un mauvais coton.
3: Ah ouais, tu files un mauvais coton. Ça m'a coûté 3 francs 6 sous. 3 francs 6 sous, c'était trop mignon. Il y avait quoi d'autre?
0: Elle a vu le loup.
3: Ah ouais, elle a vu le loup,
0: celle-là.
3: Voilà.
4: Mais pas qu'une fois.
0: Ouais.
3: Il y avait toujours un petit celle-là, tu sais, assez méprisant derrière. Et il y avait aussi le sur les noms de famille là qu'on n'arrivait pas à prononcer.
4: Un nom à coucher dehors.
3: Ouais, c'est un nom à coucher dehors. J'ai vraiment envie de réhabiliter ces vieilles expressions.
4: Un nom à coucher dehors avec un billet de logement. Ma grand-mère disait qu'un billet de logement.
0: Je ne sais pas ça.
4: Je sais même pas ce que c'est un billet de logement.
0: Et l'autre, t'as faim. Eh ben, c'est une bonne maladie.
4: Ah oui.
0: Oh, bah, ça.
2: C'est mignon. Là.
3: Tu files un mauvais coton.
2: Tu vas savoir pourquoi tu pleures.
0: Ouais, bah, bah, ça, non, mais on se rentre là-dedans.
4: Ouais.
0: Parce que moi, mon père, il avait une cosse qui m'exaspérait. Qu'est-ce qu'on fait ce soir? On va au Lion d'Or. Alors, c'est quoi? Alors, au début, tu marches. C'est quoi, Lion d'Or? Le lit où on dort.
3: Mmh.
0: Oh. Ah, au Lion d'Or. Et moi, je me disais, oh, c'est quoi ça?
4: Ouais.
0: C'est un film? C'est un truc? Non, on va au lit où on dort. Voilà, on faisait ça. C'était exaspérant. Allez.
3: La génération de Lucas, c'est pas tout à fait ça. Hein.
2: Non,
3: parce que même
2: non.
3: à vos grands-parents, vous lui dites frérot, quoi.
2: Non, mais de
3: t'es gênant,
2: mais
3: t'es gênant, frérot.
0: Ouais, ça va pas. Il dira ça à sa petite fille, t'es gênante.
2: Mais, enfin, si je dis t'es gênant à mon papy, j'en prends une, hein, même à 25 ans.
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0: RFM paye vos courses à la veille du week-end, c'est toujours bon à prendre. 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Hein,
1: bah oui, venez jouer avec nous. Il y a une question, trois indices et vous gagnez un chèque de 200, 300 ou 500 euros. 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Ça, voilà, sûr, pas prendre ça. De risques.
0: Allez, tout de suite, les Maroon 5 sur RFM. Un nom qui se traduit par les 5 marrons. Bon bah oui, je voulais pas étaler comme ça mes facilités en anglais, mais bon, de temps en temps, c'est bien de le rappeler.
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0: Deux bonnes nouvelles arrivent. RFM paye vos courses et puis les avions avec Nuit Sauvage.
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0: 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Il faut envoyer courses par SMS au 739-16 et vous pourrez jouer avec nous dès lundi parce que pour aujourd'hui, évidemment, hein, c'est trop tard.
3: Et ouais, vous pouvez gagner, vous devez trouver la réponse. Trois indices que je vais vous donner dans un instant. Vous avez 5 secondes pour répondre. Il y a 3 questions. Une bonne réponse, c'est 200 euros. 2 bonnes réponses, 300 euros. Et 3 bonnes réponses, c'est 500 euros que vous pourrez dépenser vraiment comme vous voulez.
0: Allez, vous pouvez arrêter quand vous voulez, hein, après une bonne réponse, mais vous savez que si jamais vous continuez et que vous perdez tout. Mmh, voilà, il n'y a pas de gain, on ne peut pas mettre dans la banque. Voilà. Non.
3: Exactement.
0: C'est comme ça.
3: Réfléchissez bien, mais on vous aidera à faire
0: avec
3: le bon
0: qui
3: choix.
0: On joue, ma Julie.
4: Bonjour l'équipe.
0: Bonjour ma belle.
4: On joue avec Laetitia qui habite en Eure-et-Loire et c'est l'anniversaire de sa fille Alice aujourd'hui.
0: Oh, bonjour Laetitia. Alice. Bonjour Laetitia.
5: Bonjour Caro.
0: Salut. Bon, allez, on espère que tu vas gagner les 500 euros pour faire de beaux cadeaux à Alice.
3: Qu'est-ce que tu fais si, tu gagnes 500 euros?
0: Bah, va lui
3: tu t'achètes quoi?
5: Elle voulait une Switch.
0: Ah bah oui, ça tomberait bien.
5: Ah, c'est 10 ans et du coup, comme elle travaille bien à l'école, tout ça, on s'est dit qu'on pouvait faire un beau cadeau.
0: Allez, je vais te le dire, on va tout faire pour t'aider.
3: Ouais.
0: Allez, on y va.
3: Alors, la première question.
0: Oui, c'est facile.
3: Voilà, tu dois trouver un pays, d'accord? Les indices sont les suivants. Chocolat, fromage, banque.
5: La Suisse.
0: Et bravo, gagné. Allez, 200 euros. Alors attends, avant que tu dises tu continues ou t'arrêtes.
3: Non, je pense que ça passe. Elle a une fille, elle doit en faire de temps en temps. Tu dois trouver un plat. Tu dois trouver un plat.
0: Attends,
3: Laetitia.
0: Est-ce qu'elle a décidé de continuer?
3: Ah oui, pardon, est-ce que tu continues ou est-ce que tu arrêtes?
5: Oui, allez, je continue.
0: Allez, continue.
3: Okay. Donc c'est un plat que tu dois trouver, d'accord? Les indices, c'est patate, lait, four.
5: Gratin dauphinois.
0: Ouais, bravo. Moi, j'aurais pas trouvé. Voilà. Alors attends que je te dise. Oui, alors là tu peux y aller sans problème.
3: Tu continues?
5: Ah, je suis joueuse, alors oui, allez, je continue.
0: Ouais, mais t'as raison, tu vas trouver, regarde.
3: Pour 500 euros, tu dois trouver une émission de télévision. Les indices sont les suivants: Brognard, Île et compétition.
5: Koh-Lanta.
0: Yes. Ouais.
5: Oh, super!
0: C'est gagné! Et ben voilà, ça va te permettre d'acheter. Ah, je suis trop content pour toi. Tu vas pouvoir acheter la Switch sans culpabilité à Alice.
5: Oh, merci beaucoup. Bravo. Vous êtes super.
0: Eh ben, on t'embrasse très fort. Merci. On t'embrasse très, très fort.
5: Merci à vous.
0: Gros bisous.
3: À
0: toi aussi,
3: bisous.
0: Bon week-end. Allez, ce titre me grave un sourire toute la journée. Vraiment, je l'adore. C'est les avions. Nuit sauvage sur AFM. À tout de suite.

0: Vous écoutez RFM et Caro a une info qui rend dingue, enfin qui rend dingue les amoureux des animaux. Et c'est l'Espagne qui se distingue en bien. Voilà. Et il serait bon de il serait de bon ton même que la France suive ce mouvement pour ne plus faire du mal à nos animaux de compagnie, parce que ça c'est absolument parfaitement insupportable. Et puis on va écouter aussi Gary Halliwell avec It's Raining Men sur RFM. Jerry, Gary, on s'en fout, hein. C'est pareil, c'est le même prénom. Hein.
1: Jean-François.
2: Oui, oui, t'inquiète.
0: Alors Jean-François Halliwell avec.
3: T'inquiète. Gilles Lelouch au lieu de Philippe, qu'est-ce qu'on s'en fout.
0: Tu pourrais l'appeler Gil.
1: Philippe Lelouch.
0: Voilà.
1: Philippe Lelouch.
0: A tout de suite sur RFM.
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0: Les infos tout de suite par Christophe Grébert. Bonjour Christophe.
15: Bonjour Philippe, bonjour tout le monde. De la grisaille et du brouillard ce matin sur le nord et l'est. Prudence sur la route, je reviens sur la météo dans un instant. Les organisations lycéennes appellent à la poursuite du mouvement et prévoient une grande manifestation mardi avec les étudiants qui risquent de les rejoindre. 222 lycées étaient totalement bloqués hier selon le ministère de l'Éducation. La situation a parfois dégénéré avec des casseurs qui sont passés à l'action devant des lycées. Et un choqué à Nantes. Ainsi, le hall du lycée Nelson Mandela a été détruit par les flammes. Le feu aurait été provoqué par des individus extérieurs à l'établissement. À Marseille, un camion de pompiers a aussi été détruit. Face à une situation qui ne permet plus de donner des cours, des centaines de lycées seront fermés aujourd'hui. Le ministre de l'Éducation dénonce des violences d'une extrême gravité. Edouard Geoffrey, qui va rencontrer dans la journée les associations de lycéens et de parents d'élèves. Le gouvernement a présenté hier son projet de budget pour 2027. Pas de hausse généralisée des impôts, mais Matignon table tout de même sur 48 milliards de recettes en plus grâce aux nouvelles mesures fiscales envisagées. Le gouvernement veut diviser par deux le déficit de la Sécu. Des efforts seront demandés à tout le monde, y compris aux retraités. Ce sera finalement au Parlement de décider. Les retards et annulations de trains causés en juillet et août par les canicules et les incendies ont coûté 80 millions d'euros à la SNCF, annonce son PDG Jean Castex. 19 300 chambres d'hôtel prises en charge pour des clients bloqués et 1,5 million de bouteilles d'eau distribuées. Une réunion des pays de l'Union européenne ce matin à Bruxelles pour discuter de la flambée des prix des carburants. Donald Trump appelle l'Europe à puiser dans ses réserves pour calmer les marchés. Le président américain menace d'interdire l'exportation de diesel américain dans le cas contraire. Le football en Ligue des Nations. Ce soir, les Bleus reçoivent les Italiens au Stade de France. Et puis en Ligue des Champions féminines. Hier, le PSG a facilement battu Louvain à Poissy lors de la deuxième journée. 5-0. Les Parisiennes n'avaient plus gagné en Ligue des Champions depuis 3 saisons. Les prochains matchs seront plus difficiles. Chelsea, Manchester City, Bayern et Juventus. 15 jours après la sortie de son nouvel album « Voir la mer », Grand Corps Malade sera l'invité après-demain dimanche de RFM. Il passera une heure avec Bernard Montiel à partir de 11h dimanche matin. Un entretien dans lequel il reviendra sur la naissance de cet album, son inspiration, mais aussi ses projets à venir.
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15: Le retour d'un temps calme après les pluies de mercredi et jeudi. Le soleil sera bien présent aujourd'hui avec de la grisaille tout de même ce matin, surtout sur le nord et l'est. Prudence donc si vous prenez la route, la visibilité peut être réduite. Quelques nuages encore près de la Méditerranée et des risques d'averses orageuses sur les reliefs. Les températures, il fait frais ce matin sur le nord, entre 6 et 12 degrés. Cet après-midi, il fera jusqu'à 20 à Brest, 22 à Paris, 23 à Metz, 24 à Lyon et Montpellier et 25 degrés à Bordeaux. Si vous voulez savoir quelles mesures viennent de prendre les Espagnols pour nos animaux de compagnie, restez avec nous. Et en plus, on va écouter Jerry Gary Halliwell avec It's Raining Men sur RFM. Bonne journée.

0: L'info qui rend dingue est Philippe Lafontaine avec Cœur de loup.
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0: Vous êtes comme nous, je suppute, hein, que vous aimez les animaux. Normalement, vous devriez avoir mal, c'est le moins qu'on puisse dire, quand on ampute les chiens ou des oreilles ou de la queue, etc. Enfin,
2: oh là
0: bref,
2: là.
0: Bah oui, quand on fait du mal à un animal pour des raisons esthétiques.
3: Oui, pour des raisons esthétiques, oui. Exactement, c'est important. Bah, on a vu des chiens, parfois c'est des Doberman, il y a des races
2: boxers.
3: Un petit peu.
2: Des boxers.
3: Et c'est vrai que les gens, quand les chiens sont des chiots, quand ils sont tout petits, avant 6 mois, ils leur coupent les oreilles ou la queue. Pour des raisons esthétiques, simplement pour modifier leur apparence, parce qu'ils trouvent ça plus joli. Et bien, sachez qu'en Espagne, ils ont fait un truc super, c'est que maintenant, c'est totalement interdit.
0: Ben
3: voilà, pour la protection des animaux de compagnie. Toutes ces interventions chirurgicales qui sont destinées à modifier l'apparence d'un animal sans raison médicale évidente et donc sans qu'un vétérinaire ait demandé une intervention médicale, et bien ça, c'est totalement prohibido, interdito. Finito.
0: Voilà. Sachez-le. Finito la. Esa machina infernal.
3: On rit d'un truc alors que ça n'est pas drôle.
0: Non, mais c'est,
3: on
0: c'est
3: les voit,
0: ça
3: moi
0: qui,
3: je les
0: c'est,
3: vois.
0: On rit du parle espagnol, on rit pas de ce qu'on fait au chien.
3: Tout ce qui est coupage d'oreilles, coupage de queue,
0: si.
3: Sur les animaux de compagnie, on ne fait pas.
0: Bah
3: on
0: oui.
3: ne fait plus,
0: bah
3: c'est
0: oui.
3: interdit.
0: Bah, mais
3: non, mais...
4: Ça paraît évident.
3: Bah
4: quand
3: oui,
4: même,
3: mais
4: enfin.
3: Ça ne l'est pas, parce que même
0: n'importe
3: en
0: quoi.
3: France.
0: Alors
3: oui,
0: moi, je peux quand même vous dire un truc. Hein, moi, les oreilles jusque-là, ça va. Pour le reste, ça a été fait. Hein, déjà. En mon 7e jour.
2: T'as un souci.
0: Ah oui, bah oui.

0: Vous êtes toujours dans le meilleur des réveils sur FM et dans le zapping, vous allez entendre un aiguilleur SNCF qui s'est un peu planté et qui a envoyé un train dans la mauvaise direction. C'est des choses qui peuvent arriver. Oui. Tu dois être très content quand ça t'arrive. Tu voulais à Montbéliard, tu te retrouves à Brest, tu dois être content.
1: Il y a l'horoscope aussi qui arrive dans un instant. Renan Luce avec les voisines.
2: En voisin les voisines, dont les ombres chinoises.
1: Sur RFM, dans le meilleur des. Restez avec nous, enfin, restez avec moi surtout, pour m'aider à supporter les trois balours là, qui sont à côté de moi.
3: Oh, j'ai fait quoi, moi
0: chanceté.
3: Les autres, oui, mais moi.
1: À tout de suite sur RFM.
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0: I'm moving on. Ça, ça arrive tout de suite, hein, ah ouais. Qui sera chanté un peu moins bien par Irène Cara. Mais d'abord, le zapping sur RFM.
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0: Alors, dans le zapping, on écoute souvent des candidats de jeux télévisés. Aujourd'hui, on va chez Jean-Luc Reichmann.
2: Oui, qui recevait un candidat qui est aiguilleur à la SNCF. Bon, il a commis une petite boulette.
0: Ah, il a fait la boulette.
2: Ouais, la boulette.
0: Il a fait la boulette.
2: Il l'a faite. Écoutez.
3: Ivan, que faites-vous comme métier?
4: Je travaille à la SNCF, je suis aiguilleur du rail.
3: Ça va, c'est pas trop compliqué tout ça?
4: Il y a des fois, ça se passe pas comme prévu, mais...
3: Genre?
4: Il se peut qu'une fois, j'ai envoyé un train de voyageurs dans la mauvaise direction.
3: Ah, c'est vous! Excusez-moi, est-ce que vous pouvez nous expliquer? Je vais m'asseoir.
4: Bon, tout d'abord, je tiens à m'excuser auprès des voyageurs si jamais ils regardent l'émission.
3: C'était quelle ligne? Ça allait d'où à où?
4: Alors, c'était un train qui partait de Nancy pour aller vers Bar-le-Duc. Et je l'ai envoyé dans le sud vers Neufchâteau-Dijon.
3: Qu'est-ce qui s'est passé, Ivan?
4: Le train a dû descendre dans le sud, remonter. Donc les voyageurs sont arrivés avec 3 heures de retard. La correspondance a été loupée. Il y avait une colonie de vacances dans le train.
5: Oh là là!
0: Ça arrive à tout le monde de se tromper.
5: Oui.
0: Mais enfin, gâcher des vacances de dizaines d'enfants, c'était peut-être les seules vacances de leur vie. Et qui aujourd'hui sont peut-être tous en dépression. J'en fais peut-être un peu trop.
5: Oui. Mais c'est mérité.
0: Le pauvre garçon. Il a dû se faire appeler Arthur. Tiens, voilà une autre expression.
5: Oh, oui.
0: Ah, oui.
5: Ah, elle est bien celle-là.
0: Toi,
5: tu vas te faire appeler Arthur.
0: Ouais.
2: Allez, on met nos guêtres, les amis.
5: Ah.
2: Notre petit legging.
0: Ah oui,
2: on
0: ah
2: va
0: bah
2: danser.
0: Ça.
2: Oh là là, cette intro magnifique, Irène Cara. What a feeling sur RFM. A tout de suite dans le meilleur des réveils.

0: horoscope. Caroline, c'est ton dernier horoscope de la semaine. Et après, hop. Eh non, t'es toujours pas week-end.
1: Non, vous êtes bélier, vous êtes motivé, vous êtes plein d'énergie, vous êtes déterminé à boucler ce qui est en cours. Les taureaux, le hasard pourrait vous offrir une belle rencontre, alors prenez le temps d'en profiter. Si vous êtes gémeaux, levez le pied, quelques heures au calme vous feront du bien. Les cancers, un appel inattendu pourrait créer un joli moment de complicité. Nos amis les lions, votre projet devient concret, de quoi réveiller votre envie d'agir. Si vous êtes vierge, une petite remarque pourrait vous énerver, un fou rire suffira à vous dérider. Nos amis balance, oubliez un petit peu les plannings et laissez la place à l'imprévu. Les scorpions, vous savez profiter de chaque occasion. Si vous êtes sagittaire, pas question de repousser cette corvée. Allez, vous verrez, elle sera vite réglée. Les capricornes, une invitation surprise pourrait pimenter une journée tranquille. Si vous êtes verseau, sortez des sentiers battus. Une idée originale pourrait faire la différence. Et enfin, les poissons, un vrai défi va réveiller votre détermination. Rien ne vous arrêtera.
0: Bah, bravo, ciao. Allez, les infos et puis Craig David et Sting avec Rise and Fall, vous êtes sur RFM.
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0: 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Tout de suite, les infos vous sont présentées par Christophe Grébert.
8: Bonjour Philippe, bonjour tout le monde. La journée sera calme et souvent ensoleillée après la dissipation de la grisaille matinale sur le nord et l'est. Je reviens sur la météo dans un instant. Le mouvement des lycéens s'étend, plus d'un millier d'établissements touchés hier, mais la situation a parfois dégénéré avec des casseurs qui sont passés à l'action. Près de 2000 personnes interpellées, 300 policiers et gendarmes blessés selon le ministère de l'Intérieur. Face à une situation qui ne permet plus de donner des cours, des centaines de lycées vont rester fermés aujourd'hui.

0: attribué à Jordan Bardella. Le journal a mis en ligne des captures d'écran, de conversations sur Messenger et donné des éléments d'authentification de ses écrits via des données fournies par Facebook et confirmées par un huissier. Le président du Rassemblement National dénonce des pseudo-preuves, des montages grossiers, une manipulation. Jordan Bardella annonce qu'il va déposer une plainte pour faux et usage de faux. 6 ans après la mort de Delphine Jubillar, une reconstitution de la nuit du meurtre est organisée aujourd'hui dans le Tarn. Cédric Jubillar sera confronté par les enquêteurs à ses aveux tardifs sur ses indications. Le corps de l'infirmière a été retrouvé en juillet dernier. Le créateur de ChatGPT, OpenAI, exclut 3 de ses chercheurs en sécurité de l'intelligence artificielle. Ils ont lancé des appels à ralentir le développement de l'IA sur les réseaux sociaux. L'entreprise américaine les accuse de fuite d'informations sensibles. Ces exclusions surviennent quelques semaines après la démission d'un chercheur d'Anthropic. Il accuse ces 2 entreprises, OpenAI et Anthropic, de jouer avec nos vies. Nike en difficulté, son PDG écrit aux employés pour leur annoncer de futures suppressions d'emplois. Le chiffre d'affaires de la marque américaine de vêtements de sport est en baisse cette année. Son cours à la bourse de New York a chuté de 50% en un an. Les sports et le foot en Ligue des Nations. Ce soir, les Bleus reçoivent les Italiens au Stade de France. Coup d'envoi à 20h45. Et puis en basket, en Euroleague, Paris gagne enfin. Première victoire de la saison pour les Parisiens face au Jagiris Kaunas. 82 à 78.
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0: De la grisaille ce matin sur le nord et l'est. Après la dissipation de ces brouillards, la journée sera calme et souvent ensoleillée sur la plus grande partie du pays. Des orages pourront se déclencher toutefois cet après-midi en montagne, Pyrénées, Massif central, Alpes et Corse. Des entrées maritimes sur le Languedoc-Roussillon avec quelques pluies faibles. Les températures sont fraîches ce matin, entre 6 et 20 degrés du nord au sud. Cet après-midi, il fera jusqu'à 21 à Strasbourg, 22 à Rouen, 23 à Bourges, 24 à Nantes, 25 à Marseille et 27 à Toulouse.
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4: Bienvenue sur FM, je suis Philippe Lelouch, c'est le meilleur des réveils, c'est tous les jours de 6h à
5: 10h.
4: Je vous rajoute de la chambre d'écho. Sincèrement, si comme nous, vous avez grandi dans les années 70, 80 ou 90, on va tous finir centenaire. Vous savez pourquoi on est invincible ?
5: Non.
4: Parce que quand on tombait et qu'on s'écorchait un genou, nos mères disaient « laisse-moi désinfecter l'alcool 90, sinon on va falloir te couper la beuge ». Voilà. Et on l'a cru.
6: Oui.
4: Voilà. Et on hurlait. Alors là, l'alcool à 90, quand t'as connu la résistance de l'alcool à 90 sur une plaie ouverte, tu survis à une guerre atomique, moi je te le dis.
6: Oui, tranquille.
5: Ouais, dans 3 minutes, dans 3 minutes, les amis, on entend partout que les carottes, c'est presque des médicaments. Je vais vous dire si c'est vrai ou si c'est faux. 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
4: Allez, un duo de stars, ni plus ni moins. Craig David et Sting avec Rise and Fall sur RFM. 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

0: Le ça marche ou pas d'abord, et puis François Feldman avec joue pas comme ça. Puis,
1: ouais. 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
0: On le voit passer partout, la carotte. Elle passe partout, la carotte. Non. C'est bon pour ci, c'est bon pour ça. On dit que c'est presque un médicament ou un instrument de détente. Mais docteur Iturbide, ça marche ou pas?
2: Écoutez, oui. La carotte, on dit qu'elle rend aimable.
0: Oui.
2: La carotte, on dit qu'elle est bonne pour la vue. Hein. Qu'est-ce qu'on dit d'autre sur la
0: carotte?
2: Qu'elle fait bronzer. Vraiment, il faut manger apparemment des carottes. Mais en fait, on ne sait pas exactement ce qu'elle fait pour notre corps. Donc, il est temps que je vous le dise. Parce qu'au-delà de ces infos dont on entend parler souvent, elle réduit aussi le risque de cancer du côlon. Et pas qu'un peu, 33%. Eh
0: ben oui.
2: Elle protège les neurones, pour ceux qui en ont, de la dégénérescence. Elle nourrit les bonnes bactéries de l'intestin. Et elle réduit aussi le risque de maladie cardiaque de 32%.
0: Ah, quand même.
2: Oui, vraiment, manger des carottes, mais crues, cuites, coupées en morceaux, en purée, enfin, faites-en ce que vous voulez, mais ça aide vraiment.
0: Ouais, vraiment, c'est pas une vanne alors.
2: Les fibres, hyper bonnes pour le transit intestinal, d'accord, donc ça va faciliter la digestion et ça procure une bonne sensation de satiété, c'est-à-dire que quand vous avez mangé des carottes, bah, vous avez plus faim après. Vitamine A, vitamine C pour les défenses naturelles. Qu'est-ce que je peux vous rajouter? Les antioxydants qui luttent contre le vieillissement cellulaire, qui vont favoriser aussi la production de collagène, important pour avoir un petit peu moins de rythme. Enfin, vraiment, c'est si vous devez avoir un truc dans votre frigo, c'est la carotte.
0: En même temps, c'est vrai que pour le soleil, ça doit être bon. On n'a jamais vu un lapin prendre un coup de soleil. Tu vois, non.

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0: Et tout de suite, c'est Escobar avec Emma Domas avec You Got Me sur FM. C'est Caron, on devrait faire un duo tous les deux. Hein. À la belote. Hein. Non, non, pas un disque. Je sais bien que ça ne marcherait pas. Allez, à tout de suite sur FM.
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0: C'est le jeu de ouf dans le meilleur des réveils sur FM. Et puis Prince avec Cream.
1: Parce que vous allez gagner.
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2: 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On a qui aujourd'hui en ligne avec nous?
3: Eh bien, nous jouons avec Vanessa qui habite à Cabara en Gironde. Bonjour Vanessa.
0: Salut Vanessa.
4: Bonjour Philippe, bonjour Caro, bonjour.
0: Ça va, c'est un prénom que je connais assez peu.
4: C'est vrai.
0: Mais
2: toutes ces femmes s'appellent Vanessa. Ça c'est pratique.
0: Vanessa, aujourd'hui on va te passer deux extraits qu'on a pris dans des émissions de reportage. À vous te retrouver de quelle chanson parle le journaliste de 7 à 8. Écoute bien Vanessa.
5: Il est un peu plus de 20h dans le 15e arrondissement de Paris. C'était un de ces instants difficiles où tu ne sais plus quoi dire et qu'il faut simplement partir. Tu m'oublieras, disait-elle. Tu oublieras tous ces jours, tout ce temps qui n'appartenait qu'à nous. Se réveille un matin, tes bras autour de mon cou. C'est inédit et c'est à découvrir ce soir dans 7 à 8.
0: Tu l'as très bien fait, c'est Lucas qui a fait ça. C'était tellement ça le nouveau ton journalistique de 7 à 8. T'as reconnu la chanson déjà? Il y en a une autre après, mais t'as reconnu la chanson déjà?
4: Oui, bien sûr, c'est Tu m'oublieras de la Rousseau.
0: Ah, génial. Bon, alors maintenant, le deuxième, c'est pour le plaisir, parce que quoi qu'il arrive, tu pars, Vanessa.
5: Attention, allez, on y va. C'est beaucoup plus facile. Ce soir, et si tu prends mon cœur, ça ne me fait pas peur. Et si tu prends mon corps, tu n'as pas vraiment tort. En garde à vue depuis 20h, cet individu tient des propos pour le moins incohérents. Il n'a qu'une phrase en tête, tchiki boum tchi boum, tchiki boum tchi boum. Allant même jusqu'à dire que tchiki boum tchi boum. Une chose est sûre, la nuit sera longue pour la police municipale de Muret-le-Château.
0: Bravo, bravo Lucas. Merci. C'est très bien fait.
4: C'est Niagara, non?
0: Et c'est Niagara, c'est gagné.
4: Merci beaucoup, j'adore. Merci à tous, c'est vraiment génial.
0: Avec plaisir. Vanessa, tu nous envoies une carte postale quand t'es en vacances là-bas.
4: Oui, bien sûr, mais avec grand plaisir.
2: Bon. Allez, profite à fond.
4: Ça, je vous adore. Merci.
0: Ouais, nous aussi, on t'adore. Gros bisous, Vanessa.
4: Bon
0: salut.
4: Merci, bisous.
0: Allez, c'est un des titres de Prince que je préfère. Ah ouais, c'est Cream aussi. Sur AFM. À tout de suite.

0: Vous êtes toujours sur RFM et Caro va vous parler d'un petit malin qui s'était mis en arrêt maladie mais qui s'est fait gauler. Ah bah oui. Des fois on joue, on perd. Hein. Ça arrive, c'est ballot. Mais quand mais on sera aussi avec Cœur de Pirate et Comme des enfants. Sur RFM, tout ça bien sûr. Et tout de suite on fait un point sur l'actu et puis on bouge pas. Vous non plus, hein, bougez pas. A tout de suite sur RFM.
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16: Bonjour Philippe, bonjour tout le monde. De la grisaille ce matin sur le nord et l'est. Attention sur la route, hein. Je reviens sur la météo dans un instant. Le mouvement des lycéens, plus d'un millier d'établissements touchés hier, 222 totalement bloqués selon le ministère de l'Éducation. La situation a parfois dégénéré avec des casseurs passant à l'action devant des lycéens choqués. Près de 2000 personnes interpellées, 300 policiers et gendarmes blessés selon le ministère de l'Intérieur face à la situation, une situation qui ne mère pas. Permet plus de donner des cours. Quelques 400 lycées resteront fermés aujourd'hui. Le ministre de l'Éducation, Edouard Geoffrey, va rencontrer dans la journée les syndicats, les personnels, les associations des lycéens et celles des parents d'élèves. Le Premier ministre, Sébastien Lecornu, a présidé hier une cellule interministérielle de crise. Matignon estime que ce mouvement est une manœuvre organisée par LFI. Le garde des Sceaux appelle les procureurs généraux à une réponse pénale ferme. Plusieurs condamnations ont déjà été prononcées contre des casseurs. Le gouvernement a présenté hier son projet de budget pour 2027. Pas de hausse généralisée des impôts, mais Matignon table tout de même sur 48 milliards de recettes en plus grâce aux nouvelles mesures fiscales envisagées. Le gouvernement veut diviser par deux le déficit de la Sécu. Des efforts seront demandés à tout le monde. Établissements de santé, groupes pharmaceutiques, professionnels de santé et assurés, y compris les retraités. Ce sera au Parlement finalement de décider. Une bonne nouvelle pour les usagers de la SNCF qui fréquentent les lignes Paris-Clermont et Paris-Limoges-Toulouse. Ils pourront profiter dès l'an prochain de toutes nouvelles rames. Elles remplaceront les vieux corails qui tombent souvent en panne, sont en retard ou carrément mis à l'arrêt lorsqu'il fait trop chaud. Les premiers trains oxygène, leur nom, seront mis en service l'été prochain. C'est ce qu'annonce Jean Castex, le PDG de la SNCF. Une réunion des pays de l'Union européenne ce matin à Bruxelles pour discuter de la flambée des prix des carburants. Donald Trump appelle l'Europe à puiser dans ses réserves pour calmer les marchés. Le président américain menace d'interdire l'exportation de diesel américain dans le cas contraire. Le blocage du détroit d'Hormuz provoqué par la guerre des États-Unis contre l'Iran a provoqué une pénurie mondiale de pétrole et en particulier de diesel. Les sports et le foot en Ligue des Nations. Ce soir, les Bleus reçoivent les Italiens au Stade de France. C'est à 20h45. En Ligue des Champions féminines, le PSG a facilement battu Louvain hier à Poissy lors de la deuxième journée. 5-0. Les Parisiens n'avaient plus gagné en Ligue des Champions depuis 3 saisons. Et puis en basket, en Euroleague, Paris gagne face au Žalgiris Kaunas 82-78.
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16: Le retour d'un temps calme après les pluies de mercredi et jeudi. Le soleil sera bien présent aujourd'hui avec de la grisaille tout de même ce matin, surtout sur le nord et l'est. Prudence donc si vous prenez la route, la visibilité peut être réduite. Quelques nuages encore près de la Méditerranée et des risques d'averses orageuses sur les reliefs. Les températures, il fait frais ce matin sur le nord, entre 6 et 12 degrés. Cet après-midi, il fera jusqu'à 20 à Brest, 22 à Paris, 23 à Metz, 24 à Lyon et Montpellier et 25 degrés à Bordeaux.
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15: Caro va vous parler d'un gars qui s'est mis faussement en arrêt maladie et qui s'est fait gauler comme un débutant. Mais avant, c'est Cœur de Pirate avec Comme des enfants sur RFM. On est ensemble jusqu'à 10h, bougez pas, on vous embrasse.

0: Nos héros du jour est Daryl Hall et John Oates avec Man Eater sur RFM.
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0: Alors, vous le savez, hein, quand on se met en arrêt maladie, il ne faut pas faire le fou. Hein. On ne peut pas être foufouillou hein, quand on a un arrêt maladie. Et pourtant, certains font quand même n'importe nawak.
3: Oui, alors, ça serait arrivé chez nous en France. Peut-être ça peut passer tu sais, entre les mailles du filet. Mais en Allemagne, ça rigole pas du tout. Il y a un employé qui s'est mis en arrêt maladie pour une bronchite. Mais il a décidé quand même de se rendre dans une boîte de nuit à Hanovre comme DJ pour mixer le temps d'une soirée.
0: Ah oui, bah, bien
3: attends,
0: sûr.
3: Écoute,
0: bah, voilà.
3: Je vais te dire... J'y vais, je tente. Et malheureusement pour lui, son patron se
0: dans
3: trouvait
0: la boîte
3: également ouais,
0: non
3: dans la boîte. Il l'a immédiatement
0: c'est
3: reconnu
0: génial.
3: Derrière les platines. Tu vois, il a un peu la tête de Lucas d'ailleurs.
0: Oh,
3: et,
0: bah, ouais.
3: Et forcément, alors là, l'employé, ça n'a fait ni une ni deux. Il a été licencié pour faute grave.
0: Bah,
3: l'employé
0: oui.
3: a contesté son licenciement. Il affirme qu'il avait commis aucune faute. L'avocat de son employeur a estimé qu'il était incompatible de travailler en boîte de nuit pendant un arrêt maladie et notamment pour une bronchite. Et l'historique de ChatGPT, figurez-vous, de l'employé a été découvert sur son ordinateur professionnel. Il a même demandé à ChatGPT comment réagir. Non mais imaginez, comment réagir si jamais il croisait son patron en boîte de nuit.
0: Ah, mais c'est parfait. Le mec, ben, parfait. Parfait, il avait anticipé. Transfert d'énergie.
3: Ah,
0: et si
3: incroyable.
0: Ça m'arrivait, ben, ça t'arrive. Voilà. Ah, ouais. Et tu te rends compte que ce mec-là, il a contesté son licenciement.
4: Ouais.
0: C'est-à-dire que le mec se fait piquer avec les doigts dans le pot de confiture, il dit c'est pas mes doigts, quoi. C'est comme ça.

0: C'est toujours le meilleur des réveils sur RFM et merci d'être avec nous. Et si vous aimez bien les histoires avec des gens qui partent dans la vie avec des handicaps très lourds, mais qui malgré tout s'en sortent, alors bougez pas. Ça, c'est la belle histoire de Caro aujourd'hui.
1: On va écouter aussi Phil Collins avec Can't Stop Loving You. Sur RFM, dans le meilleur des réveils, on est ensemble jusqu'à 10h. Restez là, les amis, on a encore plein de choses pour vous.
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0: Vous êtes toujours dans le meilleur des réveils sur RFM, 6h, 10h, mais d'abord le journal des bonnes nouvelles et Gold avec Capitaine Abandonné.
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0: Une très belle histoire à nous raconter ce matin, Caro. Un mec qui est né avec un handicap très lourd, le pauvre, et qui a réussi à réaliser son rêve malgré tout. C'est une très belle histoire.
2: L'histoire est folle. Ça se passe au Nigeria. C'est un petit garçon qui naît avec une particularité très rare, puisque quand il naît, il n'a ni main ni pied. D'accord. Quelques années plus tard, il s'appelle Zachary, tout le monde l'appelle Zach. Il est adopté, il grandit aux États-Unis et il développe une sorte de fascination pour l'aviation. Et son rêve, c'est vraiment de devenir pilote quand il sera grand, entre guillemets. Ouais. Donc il commence, il tente de commencer une formation. Plusieurs écoles lui ferment la porte au nez en disant que la raison, c'est simple, c'est qu'il y a plein de responsables qui estiment qu'il ne pourra jamais manipuler correctement les commandes d'un avion.
0: Oui, ça paraît sans main, sans pied.
2: Sans méchanceté. Oui. C'est vrai que les écoles lui ferment un petit peu la porte au nez. Mais lui, Zach, il refuse d'abandonner. Il apprend à utiliser les commandes avec ses bras et avec ses jambes. Il réussit les évaluations médicales et techniques nécessaires pour obtenir sa licence. Et son rêve, écoutez bien, finit par devenir réalité. C'est-à-dire qu'il obtient une qualification de pilote commercial et ensuite il devient instructeur de vol.
0: Incroyable.
2: Au Spartan College aux États-Unis. Comme quoi, le rêve américain, ça reste toujours vrai. Il forme aujourd'hui lui-même de futurs pilotes et son parcours a été évidemment récompensé dans le milieu aéronautique américain. Mmh. Il n'est pas officiellement le premier pilote commercial amputé au monde. Il y a d'autres pilotes qui présentent aussi ce genre de handicap et qui avaient aussi obtenu des licences commerciales. Mais c'est vrai que lui, il a vachement fait parler de lui sur les réseaux sociaux.
0: Bah oui, c'est une très belle histoire. Ouais. Sans main, sans pied de pilote et même instructeur pilote, c'est pas mal. Quoi.
2: Après, en vrai, tu prends l'avion tu fais le Paris-Nice avec Zach.
0: Si tu le vois dans la cabine sans connaître l'histoire, tu peux t'inquiéter. Ouais. Mais
2: je préfère encore prendre un train de la SNCF.
3: Ouais. Caro, de toute façon, même s'il a deux mains de pied, elle prendra pas l'avion. Elle est stressée. Donc,
4: vaut mieux qu'il conduise un avion. Aujourd'hui. Plutôt qu'une moto.
0: Ouais. Oui. Mais bon, c'est nul. De faire des bannes là-dessus, c'est nul. Je veux juste vous dire qu'aujourd'hui, avec des ordinateurs, tout est accessible à quasiment tout le monde. Enfin, à part moi, parce que je ne sais pas m'en servir, mais tout le monde peut tout faire sur le principe.

0: Les infos, c'est maintenant et ensuite le jeu de Husson, où on va devoir trouver des films avec des jeux de mots. Et on devrait se marrer, normalement.
1: Et on écoutera aussi la belle et talentueuse Shania Twain. Cette chanson, elle est géniale. Man, I feel like a woman sur RFM. Belle et talentueuse, c'est tout, hein. Et chanteuse.
0: Oui, c'est ça, c'est ça. Ouais, c'est pareil, tout pareil.
1: C'est pénible.
0: À tout de suite.
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0: Les infos tout de suite par Christophe Grébert. Bonjour Christophe.
8: Bonjour Philippe, bonjour tout le monde. La journée sera le plus souvent ensoleillée. Bonne nouvelle, hein. Je reviens sur le météo dans un instant. Le mouvement des lycéens, la situation a parfois dégénéré. Hier, avec des casseurs qui sont passés à l'action, près de 2000 personnes interpellées. 400 lycées resteront fermés aujourd'hui. Les préfets ont pris des arrêtés d'interdiction de manifester. 40 proviseurs ont été blessés depuis le début du mouvement, vient d'indiquer le ministre de l'Éducation, Édouard Geoffrey, qui va rencontrer dans la journée les syndicats des personnels, les associations des lycéens et celles des parents d'élèves. Il annonçait que le gouvernement renonçait à faire payer les frais d'inscription en BTS ou en classe prépa l'an prochain, des mesures qui avaient été inscrites dans le projet de budget. Mediapart a publié hier la suite de son enquête sur les propos antisémites attribués à Jordan Bardella. Le journal a mis en ligne des captures d'écran de conversations sur Messenger et donné des éléments d'authentification de ses écrits via des données fournies directement par Facebook et confirmées par un huissier. Le président du Rassemblement National dénonce des pseudo-preuves, des montages grossiers, une manipulation. Jordan Bardella annonce qu'il va déposer une nouvelle plainte pour faux et usage de faux. 6 ans après la mort de Delphine Jubilard, une reconstitution de la nuit du meurtre est organisée aujourd'hui dans le Tarn. Cédric Jubilard va être confronté par les enquêteurs à ses aveux tardifs sur ses indications. Le corps de l'infirmière a été retrouvé en juillet dernier. Une réunion des pays de l'Union Européenne ce matin à Bruxelles pour discuter de la flambée des prix des carburants. Donald Trump appelle l'Europe à puiser dans ses réserves pour calmer les marchés. Le président américain menace d'interdire l'exportation de diesel américain dans le cas contraire. Le blocage du détroit d'Ormuz provoqué par la guerre des États-Unis contre l'Iran a provoqué une pénurie mondiale de diesel. Nike en difficulté. Son PDG écrit aux employés pour leur annoncer de futures suppressions d'emplois. Le chiffre d'affaires de la marque américaine de vêtements de sport est en baisse et son cours à la bourse de New York a chuté de 50% en un an. Les sports et le football en Ligue des Nations. Ce soir, les Bleus reçoivent les Italiens au Stade de France. Basket en Euroleague. Paris gagne enfin. Première victoire de la saison pour les Parisiens face au Žalgiris Kaunas, 82 à 78. En Ligue des Champions féminines, on revient au foot. Le PSG a facilement battu Louvain hier à Poissy lors de la deuxième journée. 5-0. Les Parisiennes n'avaient plus gagné en Ligue des Champions depuis

0: le Languedoc-Roussillon avec quelques pluies faibles. Les températures fraîches hein, ce matin, cet après-midi, elles seront de saison. 21 degrés à Strasbourg, 22 à Rouen, 23 à Bourges, 24 à Nantes, 25 tout de même à Marseille et jusqu'à 27 à Toulouse.
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3: Bonjour et merci d'être avec nous sur FM dans le meilleur des réveils. Je suis Philippe Lelouch et le meilleur des réveils, c'est tous les jours de 6h à 10h. On est content. Tiens, j'ai une question.
4: Oui, parce que je voudrais savoir si je vieillis ou pas. Mm-hmm. Moi, je trouve que pas. Maintenant, quand on me parle sérieusement et que je dois être attentif, je plisse les yeux. Mm. Est-ce que ça a un rapport?
5: Non, t'inquiète.
6: Et c'est attends, pas l'âge, hein.
5: Et j'ai une autre
6: c'est
5: question.
6: L'intelligence, ouais. Je pense.
5: Quand tu fais un créneau, tu baisses la musique ou pas?
4: Oui, ça, c'est sûr.
5: Ouais. Non, mais toi,
4: pas.
7: Ah ouais,
4: oui.
7: Ah bah vous êtes vieux.
6: C'est ça.
4: Merde, t'es merde.
6: Le fameux jeu de Husson. Mais ça, ça vous fait un peu travailler vos méninges, le jeu de Husson qui arrive dans 3 minutes. Donc ça va pas faire de mal. Et ensuite, et puis il y a Nicolas, le chef des infos du magazine Voici, qui vient nous rendre visite comme tous les vendredis. Bon, ça, c'est passion totale pour savoir ce qui se passe du côté de nos amis les People et qui viendra nous apporter les derniers scoops tout chaud.
3: Mais d'abord, une chanteuse que j'aime beaucoup, Shania Twain avec Man, I Feel Like a Woman. Vous êtes sur RFM.
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0: Vous écoutez RFM après le jeu de Husson, c'est Janet Jackson avec Together Again.
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0: Alors, c'est quoi ton jeu, mon Philippe, aujourd'hui?
3: Alors, là, bon, on va faire comme mercredi. Tiens, par exemple, vous devez retrouver un film, je rajoute quelque chose et ça fait un jeu de mots de bon aloi.
0: Ok. Allons-y.
3: Alors, c'est un Disney sur un petit garçon qui refuse de grandir, mais avec un gâteau que les Américains mangent le matin.
4: Peter Pan...
0: Pancake.
4: Pancake.
3: Bah voilà. C'est le film avec Whitney Houston et Kevin Costner, mais avec un mec qui surveille les voitures.
0: Gardien de parking.
3: Bah oui.
0: Ah oui.
3: Bah oui. Bah voilà, tout simplement. C'est un film de Luc Besson sur l'apnée, mais avec un autre film de Pierre Richard en costume noir avec les services.
0: Le grand bleu avec une chaussure noire.
3: Le grand bleu, ah, ouais, très bien. Bah voilà. Bah voilà. T'as fait ta carreau, mais toi ça marche.
4: Il a de la chance.
3: Allez, c'est un film qui nous a tous traumatisés, avec une ado qui a la tête qui tourne sur elle-même, mais avec une toute petite vessie.
0: L'exorcistite.
3: C'est un film sur la mafia avec Ray Liotta et Robert De Niro, mais quand rien ne marche de façon très grossière.
0: Attends, mais c'est le titre que je connais pas, que je connais que ça. Oh là là.
4: Je sais pas.
3: Les affranchis dans la colle.
0: Très bien.
3: Bien vu, Caro. C'est le prénom d'Anthony Hopkins dans Le Silence des Agneaux, mais avec un problème de fondement en verlan.
4: Hannibal Trou.
0: Hannibal Trou.
3: Attention, le dernier, il est costaud.
0: Elle triche. Elle a regardé la réponse avant.
4: Je te promets que non.
0: Avant.
4: Je te jure que non.
3: Mais elle a regardé la réponse et elle n'a pas compris. Le dernier, il est dur. Hein. Attention. C'est le film avec Kate Winslet et DiCaprio, mais avec le refrain de la chanson de la compagnie créole au bal masqué.
0: Ah, Ticalicatan.
3: Prononcez pas bien.
4: Titanicatan.
3: Voilà.
4: Oh.
0: Ouais. Bravo, il est bien ce jeu. Merci mon Philippe. Allez, Janet Jackson avec Together Again sur RFM.

0: L'info people tout de suite et puis Elena avec Tout a changé sur RFM. C'est notre rendez-vous people du vendredi,
1: bah,
0: Caro,
1: oui,
0: avec Nicolas. Bonjour
1: Petit.
0: Nicolas.
1: Salut Nicolas, on est toujours ravis de t'accueillir pour les derniers Scoop People, puisque tu es le chef des infos du magazine Voici. Qu'est-ce qui s'est passé cette semaine ou qu'est-ce qui se passe cette semaine?
2: Ah bah salut Philippe, salut Caro. Cette semaine, les semaines suivent et se ressemblent à la une de votre magazine Voici, la séparation de la princesse Charlotte Casiraghi et l'écrivain Nicolas Mathieu. La magie n'aura pas duré alors qu'on vous annonçait leur coup de foudre en 2024. Charlotte l'a quitté il y a peu, la famille de Monaco s'en est presque frotté les mains. Andrea, son frère, ne l'aimait pas du tout, il ne le trouvait pas assez classe pour sa sœur. En clair, Nicolas n'était pas le bienvenu sur le rocher. En mai 2025, il avait carrément été relégué quelques mètres derrière Charlotte lors du Grand Prix de F1 de Monaco. Ce qu'il avait mal vécu et de son union avec l'écrivain restera Pépito, le teckel qu'ils avaient adopté. C'est Charlotte qui le garde. Et tant pis si Nicolas ressort de cette histoire avec un mal de chien. C'est-à-dire, dans votre magazine Voici, nous étions au procès de Lucie Bernardoni. Dans cette affaire, elle est accusée de violence volontaire par ascendant. L'ex-répétitrice de la Starac qui était présente, ainsi que Christophe Licata, son nouveau compagnon, venu la soutenir. À la barre, les mots lus par l'avocat Lily Bernardoni sont glaçants. Si tu avais agi comme une mère, on n'en serait pas là. C'est moi qui me fais frapper et c'est toi qui fais la victime. Arrête ta stratégie, ça ne marchera pas. Tu as peut-être fait un enfant que tu détestes. Lucie Bernardoni suggère alors une thérapie familiale. La juge approuve, mais la fille la refuse, ajoutant qu'elle ne souhaite pas renouer avec sa mère. Mais surprise, faute de greffier, le procès est finalement renvoyé à la date du 1er avril. Et enfin, dans Voici, 20 ans après avoir posé ses valises dans l'Hexagone, Natacha Saint-Pierre a officiellement obtenu la nationalité française en mai dernier. Sa demande de naturalisation effectuée l'année dernière a été une démarche très complexe. Mais la chanteuse de 45 ans a tenu à préciser qu'elle n'avait bénéficié d'aucun traitement de faveur en raison de sa notoriété. Elle a fait la queue, comme tout le monde, et elle a passé toutes les épreuves, dont celle du français, de la culture française, le nombre de pièces qu'il y a au château de Versailles. À votre avis, combien il y a de pièces?
1: 537.
2: Non. 112. Non, 2300 pièces, 1944 fenêtres et plus de 63 000 mètres carrés de superficie. Bon boulot, Natacha Saint-Pierre.
1: Ah ouais,
3: bravo.
2: Voilà,
1: j'adore
2: les amis.
1: En plus.
3: Merci,
1: bravo,
3: Nicolas.
1: Nicolas Petit, qu'on retrouve la semaine prochaine avec de nouveaux scoops du côté de nos people. C'est notre playlist qu'on adore ce matin sur RFM. Une de nos chouchoutes, Elena. Tout a changé, rien n'a changé. Tout a changé, rien n'a changé sur RFM.

0: Vous écoutez le meilleur des réveils sur FM, bougez pas, hein, parce que Caroline a un top sur toutes les choses de notre enfance qui ont disparu. Ah, comme par exemple jouer dehors avec des potes ou manger ses crottes de nez. Voilà, vous avec allez voir. Avec tes potes. Je l'ai partagé.
1: Ouais. Oh non. C'est dégueu.
2: Bobby Williams arrive sur RFM avec Tripping. Et ensuite, il y aura Zazie. Un point, c'est toi. Vous êtes dans le meilleur des réveils. Je pense que vous l'avez remarqué. Jusqu'à 10h.
0: Ne mangez pas vos crottes de nez. Le matin, c'est trop salé.
1: Oh. L'après-midi.
0: Ouais, c'est bien l'après-midi. 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

0: Le top de Caro sur RFM et ensuite Teddy Swims avec Mr. Know It All et U2 avec Pride sur RFM.
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0: Et plus le temps passe, plus les choses disparaissent. Je sais pas... J'ai pas d'humeur badine ce matin. Non, je déconne évidemment, mais le top de Caro, vous allez comprendre, c'est vraiment une madeleine.
3: Ben oui, c'est les choses de notre enfance qui ont complètement disparu et je pense que tout va vous parler. Par exemple, les lettres ou les cartes postales qu'on écrivait à la main. Moi, il n'y avait pas j'écrivais pas. Il n'y avait pas de cas où j'écrivais pas à mes copines, à mon amoureux et tout ça.
0: Oui, mais on recevait des lettres parfumées même.
3: Ouais.
0: Ah ouais. Les filles, elles mettaient un peu de parfum sur
3: ouais.
0: les lettres.
3: Ouais. Une petite marguerite à l'intérieur de la ouais. de l'enveloppe et tout. Non, mais c'était fou. Ça, c'est vraiment ça manque. Écrire une lettre et attendre plusieurs jours ou carrément plusieurs semaines une réponse, ça aussi, c'est évidemment. Ça rappelle des souvenirs. Une soirée sans photos, sans prendre des photos,
0: on en a mille. Hein, ouais.
3: Tu sais, c'est vraiment resté genre gravé dans ton cœur, dans ta tête. Celle-là, je l'adore, c'est vraiment le téléphone qui sonne, mais tu sais pas qui c'est.
0: C'était
3: donc
0: génial.
3: Tu décroches ouais. nécessairement. Tu, ouais. vois, tu ne sais pas qui est au bout du fil. Voilà, ça c'était vraiment notre époque. Lire un journal en papier, tourner les pages, là, cette espèce d'odeur de
0: ça, on
3: de
0: peut
3: journal.
0: Encore le faire.
4: Oui,
0: ça,
4: mais ça tu le fais encore.
0: Oui, ça m'arrive.
4: Ah ouais.
0: Ouais. Qu'est-ce l'été notamment. Varmatin. C'est vrai.
4: Ah ouais. Ouais, le journal du coin.
3: La PQR, bien sûr. Il ouais. Y avait quoi. Il y avait aller chez un pote sans savoir s'il est chez lui, parce qu'il n'y avait aucun moyen de les joindre.
0: Ça, c'est génial.
3: Souviens ouais.
0: Et même, tu savais pas qui, mais même, tu savais pas qui était à la porte.
4: C'était on se précipitait, la mère.
0: Moi, je me souviens qu'avec mon frère, quand ça frappait à la porte, on courait en chaussettes et on glissait jusque devant la... Tu sais, ouais. t'entendais sonner, tu courais et tu glissais jusqu'à la porte.
3: Et tu savais pas qui c'était.
0: Mais tu savais pas qui c'était. Maintenant, quand on sonne, tu vas te planquer.
4: C'est l'huissier.

0: Nos héros et Jenny Lynn avec Le Dilemme et Lionel Richie avec All Night Long sur RFM.
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0: Ne mentez pas, vous avez déjà roulé au-dessus de la limite autorisée, tout le monde l'a fait. Voilà. Même les plus prudents, sans le faire exprès, parfois l'ont fait. Mais attention, là, on est en mode stratosphérique, la Caro.
3: Oui, oui, parce que parfois, quand on t'oblige à rouler à 30 km/h dans une ville où tu peux aller à 50, c'est vrai qu'on ne va pas parler de ce cas-là. Là, vraiment, je vous parle d'un automobiliste qui a été intercepté à 312 km/h au volant d'une Porsche. Oui, Porsche 911 GT3 sur l'autoroute A40 dans la vallée de Larve. C'est en Haute-Savoie, 312 km/h. Donc, la vitesse a été mesurée au pistolet laser par les gendarmes de la brigade motorisée de Bonneville. Et après, évidemment, application de la marge technique, vous savez, qu'on enlève tout
0: le
3: kilomètre. Eh bien, ils ont constaté un excès de 170 km/h par rapport à la limitation qui était de 130 km/h. Le conducteur, ça n'a pas fait long feu.
0: Oui,
3: permis
0: non,
3: retenu sur le champ, évidemment. Porsche placé à la fourrière. Il a dû verser une consignation de 1 500 € dans l'attente de son jugement. Il s'agit, selon la gendarmerie, du plus grand excès de vitesse jamais enregistré en France.
0: Oh, voilà.
3: 312 km/h.
0: Bon,
3: il court quand même jusqu'à 3 mois de.
0: D'abord, il n'a plus de permis. Je ne sais même pas s'ils vont lui redonner l'autorisation de le repasser. Ouais, en tout cas, là, il est pour un peu certain nombre de mois.
4: Surtout qu'il, à mon avis, il risque de se faire saisir sa voiture.
3: Bah,
4: GT3, c'est 300 000, je crois.
0: Bonne opération la journée. T'imagines, t'as un nouveau jouet, tu l'essayes, on te confisque. C'est ce qui lui est arrivé.
3: Parce que t'es débile, en même temps.
0: Ça c'est sûr. Non, mais moi, ça m'est arrivé de rouler très vite aussi sur l'autoroute où il n'y a personne, etc. Des fois, tu fais l'idiot, tu prends. Je suis jamais à la 300. Mais la 300, 317 km/h, là, t'es un vrai ouf.
4: Ouais, voilà. Mais tu le blâmes ou tu l'envies?
0: Non, je le blâme.
4: C'est
0: extrême.
4: Va
0: sur circuit. Le
4: mais
0: loup.
4: Ouais.
0: Voilà. C'est comme ça. Voilà. J'ai jugé.

0: Eh ben ça y est, c'est fini pour cette semaine. On va attaquer le premier week-end d'automne.
1: Ah oui.
0: Voilà, ça y est,
2: ouais, ça
0: c'est
2: y est,
0: le premier week-end en automne.
1: Oh, dis donc.
0: Les feuilles mortes, je remets
2: Il va y avoir Halloween et tout ça, moi j'ai hâte.
0: Oh non, oh, cette fête insupportable.
2: Bah oui. Je savais que t'allais vous énerver.
3: C'est génial.
0: Non.
2: Bon, moi je le ferai avec Vincent Richard.
0: Ouais,
2: qui est là.
0: Ouais.
2: On se déguisera en citrouille.
0: Bonjour Vincent Richard. Rebonjour.
4: Rebonjour.
0: Qu'est-ce qui nous attend de beau?
4: Ah bon, je dis rien. Qu'est-ce qui nous attend de beau? Plein de belles choses en l'occurrence, le signal par rapport à Stevie Wonder, parce que je vous rappelle quand même que vous allez peut-être aller voir Stevie Wonder. Enfin, par vous.
0: Kiff.
4: Nos auditrices et auditeurs. Stevie Wonder, concert exceptionnel, donc le petit signal, n'hésitez pas, il faudra envoyer ce qu'il faut, le petit mot. C'est quoi le mot d'ailleurs? C'est RFM par SMS au 739-16,
0: ben
4: il me semble.
0: Je pense. Hein
4: ben oui.
0: C'est toujours ça.
3: Ben oui. Comme on dit à Metz, ben oui.
0: Les chéris, on est ravis de vous retrouver lundi à partir de 6h, bien sûr, comme tous les jours, de 6h à 10h. En attendant, on vous souhaite un très bon week-end et bonne émission, mon Vincent.
4: Merci beaucoup.
0: Bisous. Bisous, bye à lundi.
2: Ciao.
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Les amis, vous savez quel jour on est? On est vendredi, c'est presque le week-end, joie, bonheur dans nos cœurs. Vous avez prévu quelque chose, vous, du côté de chez vous? D'ailleurs, gardez une petite place quand même dans votre agenda pour le 15 octobre prochain, au cas où, parce que le 15 octobre, eh bien, ce sera l'unique concert de Stevie Wonder à Paris, et nous, on vous a acheté des places. Si, si, je vous assure, on vous a même réservé le transport et l'hébergement, donc soyez clairement au taquet dès que le signal Stevie Wonder passe, je pense, d'ici une petite vingtaine de minutes, si je ne m'abuse. Soyez au taquet, donc, pour envoyer le code qui va bien, et puis je vous donnerai également le medley RFM du jour pour gagner un super séjour dans le 16-20. On a le temps d'en reparler, évidemment. Pour le moment, on va s'écouter Jérémy Frérot. On va s'écouter également Monsieur Bryan Adams et puis Madonna. Ce sera Music et c'est juste après ça sur RFM. Belle matinée à vous.

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1: Et la suite du meilleur de la musique avec notre collègue Brian Adams, que vous retrouvez aussi dimanche entre minuit et 2h sur RFM en exclusivité. On se l'écoutera avec Please Forgive Me, mais tout de suite, c'est Madonna et Music sur RFM.
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Voilà, qui donne la patate, ça. On est très, très d'accord. Sortez une feuille, un stylo, allez-y, les amis, c'est parti. Je vous donne le medley RFM du jour. On aura les All Saints avec Pure Shores, Marc Lavoine avec Bascule-moi et Michael Jackson avec Remember the Time. 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Inscrivez-vous d'ailleurs tout de suite 16-20 par SMS au 739-16 et on commence avec le premier titre de ce medley, les All Saints.

0: 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Ça arrive dans quelques instants, le meilleur de la musique, toujours plus varié avec Charlie Eddy, Superbus et Rory et Katy Perry. Hot and Cold, c'est juste après ça sur RFM. Alors, à tout de suite.
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2: On y est, il est 11h, belle matinée sur RFM et bon vendredi à vous, c'est Vincent Richard, voici Charlie Eddy, Superbus Rory, tout de suite Katy Perry sur RFM.

0: 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Et pour la suite du meilleur de la musique, Jay-Z, ça arrive dans quelques instants, Jesus and Knows Me. Le petit coup de cœur signé Estelle, te rencontrer encore, et Lady Gaga. Toujours plus de musique variée, c'est sur RFM et ce sera juste après sa Poker Face.
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0: Vianney, Doré Détain sur RFM.
1: Ici sur RFM, on ne s'ennuie jamais, hein, c'est que le meilleur de la musique, on se fait du bien aux oreilles, comme ça, dans quelques instants, les Communards, Estelle avec Te Rencontrer Encore, Genesis, mais tout de suite, c'est les Gaga, Lady, Poker Face.

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Ça, c'était classé 6e du top 50 en 1986. Gros carton pour les communards. Je vous parle du top 50 parce que j'aurai le plaisir de vous donner celui du 4 octobre 1992. Le rendez-vous, ce sera ce dimanche entre 18 et 20h sur RFM. Pour l'instant, Eternal, Jean-Jacques Goldman et Michael Jones. Et tout de suite, voici Corneille sur RFM parce qu'on vient de loin.

0: Une merveille ça, c'est ça le meilleur de la musique sur RFM. Il est temps de vous laisser tout à l'heure, Patente Jelly pour le 16-20 d'RFM, ne pas rater. 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Et je vous retrouve tout à l'heure pour faire la fête aux côtés de Yann Muller pour RFM Part. Team Mix, c'était Vincent Richard, prenez soin de vous et des autres, à tout à l'heure.
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1: Et merci d'avoir choisi RFM, il est midi. Les infos, Jérémy Desiderati. Bonjour Jérémy.
2: Bonjour Vincent, bonjour à tous. Bloquons les lycées, brûlons l'Élysée. C'est un des nombreux slogans que l'on peut lire ce matin sur les pancartes des lycéens. De nouvelles barricades ont été dressées devant les grilles des établissements un peu partout en France. Une centaine d'actions et des tensions, parfois comme à Strasbourg, à Rennes ou à Paris. Édouard Geffray, le ministre de l'Éducation, annonce que 40 proviseurs ont été blessés hier. Le garde des Sceaux, Gérald Darmanin, demande lui au procureur de faire payer aux parents les réparations des dégâts de leurs enfants. C'est une nouvelle étape importante aujourd'hui dans l'affaire Jubilard. Cédric doit mimer le meurtre de son ancienne épouse Delphine Osaguel dans une reconstitution qui a commencé ce matin. Après de 3 mois après être passé aux aveux, il va rejouer la nuit du drame dans la maison familiale de Cagnac-les-Mines dans le Tarn. Cette reconstitution doit permettre de préparer son procès en appel au printemps prochain à Toulouse. Dans la ville rose, comme partout ailleurs, le mercure s'est emballé le mois dernier. Selon le dernier bilan de Météo France publié ce matin, nous avons vécu le deuxième mois de septembre le plus chaud jamais enregistré depuis 1900. Les températures étaient 3 degrés au-dessus de la normale. Un mois marqué aussi par une sécheresse, là aussi exceptionnelle, avec un déficit de précipitations de 70%. Et puis la température va monter, tout comme l'émotion au Stade de France ce soir pour le retour de Zinedine Zidane dans son jardin. Les Bleus du foot enchaînent un troisième match de Ligue des Nations contre l'Italie à 20h45. Le premier pour le nouveau sélectionneur dans l'Hexagone. C'est dans l'enceinte de Saint-Denis que l'ancien numéro 10 avait offert la première Coupe du Monde, la Coupe du Monde 98 grâce à un doublé en finale.
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2: Après avoir balayé le pays d'ouest en est ces derniers jours, la perturbation nous laisse un peu tranquille. Aujourd'hui, le ciel bleu va reprendre ses droits dans le courant de l'après-midi. Le temps sera calme pour tout le monde et les quelques nuages présents n'empêcheront pas le soleil de briller. Des gouttes de pluie et des orages ne sont pas exclus quand même en fin de journée sur les reliefs pyrénéens, alpins ou en Corse. Les températures restent toujours trop douces. 21 degrés attendus à Épinal cet après-midi, 24 à La Rochelle et 25 pour les bords de la Méditerranée. Passez une excellente journée sur RFM.

0: Alors ça, c'est l'un de mes jeux préférés, c'est de vous retrouver tous les midis et de vous offrir plus de musique variée, le meilleur de la musique, la marque. Et c'est pour ça que l'on aime RFM, le meilleur de la musique, donc. Et puis, je suis pas tout seul. Il y en a un autre, il s'appelle Alexis, il est là, coucou. Lui, c'est un technicien et son jeu préféré, c'est de faire des mages. Bon, vu le nombre de pourcentages qui avance très très vite, je pense qu'on va passer l'après-midi ensemble. Ça va, Alexis? Un petit café tout à l'heure? Bon, reste avec moi. Pour toi, tiens, petite dédicace. Rihanna avec SOS, arrive très vite. Mais oui, je vais l'aider, Alexis, vous inquiétez pas. Zazie également, Bruno Mars et Gérard Blanc arrivent, c'est vendredi, nous sommes de bonne humeur.
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0: Belle pause déj avec RFM et le meilleur de la musique. Bruno Mars, le phénomène américain, arrive très vite. Zazie, et tout de suite SOS. Oui.

Voici la belle histoire de celle qui a brisé les barrières pour les latino-américains à Hollywood en tant que danseuse, tout d'abord. Ensuite, elle fut surnommée la reine des comédies romantiques. Et depuis 1999, elle fait partie des plus grandes vendeuses de disques à travers le monde. La star, c'est Jennifer Lopez.

0: Chicago, New York. La ville qui ne dort jamais. C'est un petit peu comme le vendredi soir sur RFM. Bah ouais, après tout, c'est vendredi, on va pas se coucher de bonne heure. D'autant plus qu'on va célébrer le week-end à 20h avec Yann Muller pour RFM Party Mix de 20h à 22h. Et à partir de 22h, on va retrouver Patanjali pour RFM Night Fever. Qu'est-ce que j'aime le vendredi, moi, le vendredi soir sur RFM. Vita arrive très très vite. J'ai pour vous également ce midi ultra naté. Et puis du bon rock irlandais avec le groupe Les Cranberries. C'est ça RFM, c'est plus de musique variée. Qu'est-ce qu'on aime ça? Just My Imagination pour démarrer cette nouvelle heure tout de suite.
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14: 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Sur RFM, nous adorons Céline Dion.

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2: L'hymne à la liberté par Ultranaté Free arrive juste après les Cranberries. Voici Just My Imagination. Il est 13h.

0: il tient toujours debout, debout. Et le parolier d'ailleurs de longue date de Sir John, hein, c'est Bernie Taupin, l'a confirmé il y a quelque temps. Le nouvel album d'Elton John est attendu pour début 2027. 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Allez, direction le pays de l'Uncle Sam avec un duo féminin qui groove du tonnerre. Elles sont deux, l'une s'appelle Marie et puis l'autre s'appelle Marie aussi, comme ça on peut pas se planter. Shakers, praise you. Mary and Mary arrive ce midi sur RFM.
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Un nouveau classique RFM, c'est Alex Warren avec Fever Dream arrive. Alain Souchon, sa foule sentimentale. Et tout de suite, ça groove sur RFM avec Mary and Mary.

Allez, maintenant, j'appelle le batteur. Non, c'est pas le batteur, un petit peu faux, hein, mauve. C'est pas les Fraggle Rock. C'est Blondie avec Call Me du Rock US 1980 sur FM. Ça fait du bien.

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0: Chère FM, c'est ça, plus de musique variée. Ça passe également par le répertoire de ce groupe hein, que j'aime beaucoup, Crowded House. Quelle belle balade. Soft rock des années 80. Allez, bon, on va quand même leur octroyer un petit week-end, hein, histoire qu'ils récupèrent un petit peu et qu'ils récupèrent surtout quelques heures de sommeil. On va les retrouver en pleine forme dès lundi matin, 6h, avec toujours la très très bonne humeur qu'ils dégagent tous les deux. C'est le couple de votre réveil tous les matins sur RFM, Philippe Lelouch et Caroline Iturbide. Donc lundi matin, 6h-10h, c'est reparti pour une semaine de folie avec le meilleur des réveils sur RFM. Elle aussi, quand elle chante, quand elle danse, elle sourit toujours, la jolie Shakira. Qu'est-ce qu'elle danse bien. Whatever, whatever, pour démarrer une nouvelle heure du meilleur de la musique sur RFM. Bel après-midi, vous restez avec moi les amis.
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1: Bon début d'après-midi avec RFM, le meilleur de la musique. Il est 14h, Teddy Swims pour un nouveau classique RFM, Florent Pagny et tout de suite, Shakira. 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

0: Allez, une petite mise au point concernant la météo. Justement, alors, après avoir balayé le pays d'ouest en est ces derniers jours, la perturbation nous laisse tranquilles cet après-midi. Le ciel bleu reprend ses droits et les quelques nuages présents n'empêcheront pas le soleil de briller. Moi, je vous le dis, les températures restent toujours douces. Cet après-midi, 21 degrés à Épinal, 24 à La Rochelle et même 25 degrés sur les bords de la Méditerranée. C'est un bel après-midi, n'est-ce pas, Mylène Farmer ? C'est aussi une belle journée pour écouter plus de musique variée. Le meilleur de la musique, c'est RFM, avec Mylène Farmer qui arrive dans une poignée de secondes.
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Alors oui, c'est comme ça. Les dernières places pour le concert de Stevie Wonder sont à gagner sur RFM. Gardez le smartphone sous la main, il arrive très vite. Tout de suite, Daniel Potter.

0: ça c'est complètement mignon. 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Et vos places, vos passes en carré hors RFM, parce que vous méritez le meilleur pour assister au concert de Stevie Wonder. RFM au 739-16. J'irai quand même voir Stevie Wonder en vent sur scène. Pascal Obispo et Natacha Saint-Pierre en duo pour démarrer une nouvelle heure du meilleur de la musique.
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1: Et un nouveau classique RFM, Elena, Michael Jackson arrive aussi tout de suite du haut. Natacha Saint-Pierre, Pascal Obispo sur RFM, il est 15h, bel après-midi.

0: Je ne sais pas si vous avez vu courir le cheval de Lucky Luke, joli jumper. Mais en tout cas, on s'est régalé avec ce tube des années 80, Moonray, Comanchero, sur RFM, un disque que j'ai piqué à Paul de Montreuil. Il ne faut pas lui dire. Hein. RFM Partie 80, c'est tous les soirs du dimanche au jeudi de 20h à minuit avec Paul de Montreuil. Et on se régale durant ces soirées. Ah, arrive très très vite, je vous prépare également Blue Boy. Et vous le savez, RFM, c'est plus de musique variée. Ça passe aussi par les comédies musicales avec ce titre inoubliable. Et que dire de la voix de Daniel Lévy ? L'envie d'aimer, les 10 commandements, évidemment, arrive tout de suite.
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très bon vendredi après-midi avec RFM, le meilleur de la musique. Blue Boy, Remember Me arrive juste après Daniel Lévy. Voici l'envie d'aimer sur RFM.

0: Printemps de Génie arrive pour le 16-20 RFM et pour vous offrir également ce très très beau cadeau. Votre séjour au château de Pizet, un magnifique hôtel 4 étoiles, entouré de magnifiques jardins à la française, avec spa, piscine chauffée, sans oublier le restaurant gastronomique. Ça va le faire, hein, on est d'accord. Allez, on se retrouve demain, samedi midi, avec plus de musique variée et de la bonne humeur, comme toujours. Bisous, bisous.
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0: Le meilleur de Michael Jackson est sur RFM. 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
1: Après-midi, vive le week-end sur RFM. Il est 16h pile, Patanjali, voici le meilleur de la musique. Dans le 16-20, Anastasia, Europe et Estelle.

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0: passant le week-end, bienvenue sur RFM.
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0: Avec les bras chargés de cadeaux et du meilleur de la musique, bien sûr, on va jouer au medley RFM tout à l'heure, comme tous les après-midi. Attention, on joue à 17h35 pour vous qualifier pour la finale. Vous avez comme mission de reconnaître un extrait parmi trois que je vous fais écouter. Il faut envoyer 16-20 par SMS au 7-39-16 pour jouer avec moi dans un peu plus d'une heure. Et puis tirage au sort parmi les finalistes pour savoir qui partira dans un 4 étoiles au château de Pizet, au cœur du Beaujolais, avec un restaurant gastronomique, deux personnes, un petit paradis. Donc 16-20 par SMS au 7-39-16, je vous attends pendant qu'on écoute ensemble le meilleur de Adèle ou encore Spider. Ce sera la music story du jour, parce que c'est le week-end. D'où vient ce tube? C'est sur RFM et uniquement dans le 16-20 RFM chaque après-midi.
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0: de tourbillon. C'était un extrait de Soleilise, Petite Gueule, sur RFM.
1: Bon après-midi sur RFM, Avenir, les histoires secrètes de vos tubes préférés, un Music Story. Et quelle radio vous offre de la musique aussi variée qu'RFM? Aucune. C'est sur RFM que vous pouvez écouter Adèle, Jeanne Mas, Robbie Williams et David Guetta.

0: Vive le week-end qui débute avec le meilleur de la musique d'RFM. Mylène Farmer arrive et Nathalie Imbruglia.
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0: Tous les après-midi, les histoires secrètes de vos tubes préférés, puisque c'est RFM Night Fever ce soir. Voici un extrait d'un tube qui donne envie de danser. Groove Jet de Spiller. On est en 1999 et il y a un DJ italien qui s'appelle Cristiano Spiller. Oui, c'est son nom. Il va en boîte à Miami dans un club qui s'appelle le Groove Jet. Il trouve le nom sympa, donc il revient chez lui en Italie. Il dit, je vais faire une chanson qui s'appelle Groove Jet. Et donc, il sample un morceau de disco totalement inconnu de Carol Williams qui s'appelle Love Is You, qui date de 1977. Écoutez bien. Attention. C'est ça l'extrait, vous avez entendu ? Voilà, il le met en boucle et il le met dans ses soirées. Ça commence à marcher pas mal, mais pas mal sans plus. Alors la maison de disque lui dit, faudrait quand même qu'on mette une voix là-dessus, qu'il y ait une chanteuse, ça donnerait plus de puissance. Alors il trouve une Britannique qui vient de se séparer de son groupe. Elle s'appelle Sophie Ellis Bextor et se rendra célèbre encore plus quelques mois plus tard avec cette chanson. Mais oui. Et alors, ce qui va faire le tube, c'est la voix de Sophie Ellis Bextor, plus un coup du sort, génial. En 2001, Apple sort le prototype de l'iPod et la première publicité, eh bien, met en musique cette chanson-là de Spiller Groove Jet. Alors là, tube international. 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

0: Bon après-midi sur RFM, c'est le 16-20. 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On m'a toujours dit, mon papa m'a dit, articule. 16-20 au 739-16. Mika arrive. Le week-end est relax sur RFM, mais ce soir on fait la fête quand même. Hein.
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28: À 17h sur RFM, on écoute Mika juste après le flash. Jérémy Desiderati, bonjour Jérémy.
29: Bonjour Pat, bonjour à tous. Des blocus aux affrontements, la colère lycéenne continue de faire des étincelles. Malgré les interdictions, plus de 560 établissements sont concernés par des actions depuis ce matin. Mobilisation légèrement en baisse par rapport à hier. Les revendications semblent bien secondaires face aux images de violence. Des entrées d'établissements incendiées à Paris ou à Rennes, des affrontements avec la police à Strasbourg. Un policier a été roué de coups à Belfort, une enquête pour tentative d'homicide est ouverte. Le procureur annonce une interpellation. Et pour tenter d'amorcer un dialogue et de désamorcer la bombe, Édouard Geffray, le ministre de l'Éducation, a reçu tour à tour les syndicats de l'éducation et associations lycéennes. À la sortie d'une des réunions, le SNES-FSU déplore qu'aucune garantie n'ait été apportée à leurs revendications. Le syndicat enseignant appelle à la grève mardi prochain en soutien du mouvement lycéen. Dans le reste de l'actu, Amaury Leveau plongé dans une affaire judiciaire. L'ancien champion olympique de natation est convoqué le 10 mars prochain devant le tribunal correctionnel de Paris. Il est soupçonné de violence conjugale lors d'une dispute avec sa compagne en présence de leur bébé de 5 mois. Son avocat affirme qu'il reconnaît une dispute et des échanges verbaux mais conteste toute violence. Et puis Jésus-Christ de retour en terre promise, 28 ans après avoir soulevé la Coupe du Monde en tant que joueur. Zinedine Zidane est de retour ce soir au Stade de France dans le costume du sélectionneur cette fois. Pour ce premier match à la maison, 78 000 personnes vont pousser derrière les Bleus face à l'Italie à 20h45 en Ligue des Nations. C'est contre la Squadra Azzurra, déjà un soir de juillet 2006 que Zidane avait dit adieu au bleu sur un coup de tête.
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29: Et en ce vendredi, le week-end démarre sous un ciel bien dégagé. Les conditions vont rester calmes jusqu'à la tombée de la nuit. Exception faite pour les reliefs où des passages un peu plus gris pourraient faire leur apparition. Demain, pour le premier samedi d'octobre, le soleil va de nouveau s'imposer au nord, alors que les nuages seront plus denses en direction du sud. Des coups de tonnerre et des averses parfois soutenues sont attendues dans le Roussillon. L'Hérault va basculer en vigilance orange, puis inondation demain. Après la fraîcheur matinale, les températures vont rester stables. Une vingtaine de degrés dans la moitié nord, jusqu'à 27 la maximale sur l'île de Beauté.
28: Merci Jérémy, je vous félicite pour Zizou Christ.
29: Allez bien.
28: Bienvenue sur RFM, je vous accompagne sur la route du week-end avec Mika, les Innocents et Laurine.

0: Toujours de bonne humeur, toujours avec le sourire, surtout à l'approche du week-end, c'est le 16-20 RFM. Cela dit, mes copains du matin sont toujours de bonne humeur aussi. Philippe Lelouch et Caro et Turbide sont en week-end, comme vous, sans doute. Ils seront de retour lundi, et à mon avis, avec ce genre de blagues, ils vont venir tous les jours.
1: Ça y est, le pape repart de France. Ouais. Voilà, il était à Lourdes ce week-end, il espérait un miracle. En vrai, mais non, impossible d'avoir une place pour le concert de Céline Dion.
0: Et c'est RFM qui vous a offert des places pour Céline Dion, et cette semaine, à tout moment, on vous offre un séjour à Paris pour applaudir Stevie Wonder. Donc restez bien sur RFM, on écoute le meilleur de Superbus. Les musiques qui fait boum boum. C'est dans un instant sur RFM. Et puisqu'on en parle, tiens, écoutez.
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1: Bienvenue dans le 16-20 RFM, Patangeli, dans moins de 10 minutes. Je vous offre un séjour pour deux dans un 4 étoiles, dans un château, le château de Pizet. Et puis on écoute le meilleur de la musique, ça vous dit? Allez, en non-stop, Superbus, Tears for Fears et Céline Dion sur RFM.

0: Céline Dion sur RFM pour le meilleur de la musique.
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0: On va jouer au Medley RFM pour essayer de vous faire gagner un séjour pour deux au château de Pizay en plein cœur du Beaujolais. Et on a Caroline au bout du fil. Bonjour Caroline.
2: Bonjour.
0: Salut Caroline qui est à Versailles. Alors Caro, est-ce que tout va bien?
2: Oui, je suis contente d'avoir été sélectionnée, mais j'étais un peu surprise.
0: Mais on est toujours un petit peu surpris parce qu'on se dit, oh là là, je serai jamais tiré au sort. Mais si ça arrive, la preuve, tu es avec nous. Ton but, c'est de reconnaître au moins un des trois extraits que je vais te diffuser maintenant. Tu attends bien la fin des trois extraits et je veux juste, allez, un des trois interprètes ou une des trois chansons pour partir au château de Pizay. D'accord, on y va?
2: On y va, c'est parti.
0: Attention, pour se qualifier pour la finale, c'est parti, Caroline.

0: Ah, c'est très varié, hein, comme le meilleur de la musique d'RFM. Alors Caroline, est-ce que tu as reconnu quelqu'un?
1: Alors, j'ai reconnu surtout le dernier, Michael Jackson.
0: Eh bien sûr, bien sûr. Remember the time. Et les autres alors? Juste pour le jeu.
1: Alors la première, ça me dit quelque chose, mais ça ne veut pas revenir du tout.
0: Alors c'est les All Saints avec Kurt Shores.
1: Les All Saints, exactement.
0: Ouais. Et puis, au milieu, il y avait un Français.
1: Ouais, au milieu, j'ai pas reconnu.
0: C'était Marc Lavoine avec Bascule avec moi. Mais le but est atteint. Michael Jackson, tu es en finale. Et la finale, c'est dans quoi? C'est dans moins d'une heure. Donc là, tirage au sort entre ceux qui ont gagné cette semaine, les finalistes, pour partir pour deux au château de Pizet avec un resto gastronomique, avec un beau séjour, une piscine, au milieu des hectares de vignes du Beaujolais. C'est ce que je te souhaite. Un petit peu de chance pour tout à l'heure, Caroline.
1: Merci beaucoup, j'espère être sélectionnée une deuxième fois.
0: Eh ben oui, on essaye, et là, il n'y a plus rien à faire, il n'y a plus qu'à espérer. Merci Caroline. La finale tout à l'heure, tirage au sort. Et puis je vous offre ce très beau séjour comme toujours sur RFM. Voici le meilleur de Dr Alban, de

0: Youpi, c'est vendredi. Petite pensée à tous ceux qui ne sont pas encore en week-end, qui n'ont pas fini tout à fait leur journée de travail, et ceux qui sont dans la voiture et qui se détendent déjà. Ce soir, on fait la fête. Hein. Nous, tous les vendredis et samedis, c'est comme ça. Les platines sont installées. On se partage le travail avec Yann Muller, qui sera là dès 20h pour ses mix et ses remixes. RFM Party Mix, Yann Muller à 20h. Et moi, je reviens à 22h. 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
35: 18h sur RFM, on écoute Bob Sinclair juste après le flash. Jérémy Desiderati, bonsoir.
36: Bonsoir Pat, bonsoir à tous. Plutôt qu'assis en classe, une partie des lycéens a de nouveau passé la journée dans la rue. Nouvelle journée de mobilisation un peu partout dans l'Hexagone. Plus de 550 actions ont été recensées malgré les interdictions. À la sortie du ministère de l'Éducation cet après-midi, les syndicats appellent à un acte 3 mardi prochain face au manque de mesures concrètes. Ils se désolidarisent des violences qui ont émaillé encore la journée. Le fait le plus marquant, c'est ce policier roué de coups à Belfort. Une enquête pour meurtre et pour tentative de meurtre est ouverte. 3 heures de reconstitution, mais toujours autant de zones d'ombre dans l'affaire Jubilar. Cédric a rejoué aujourd'hui la nuit du meurtre de son ex-femme Delphine dans leur maison de Cagnac-les-Mines dans le Tarn. Sans faire de nouvelles révélations, l'homme s'est au contraire empêtré dans ses contradictions. De nouveaux ossements ont été retrouvés à proximité du lieu où la jeune femme a été enterrée. Le G7 ouvre les vannes pour tenter de faire baisser les prix à la pompe. Et réunis en visioconférence par Emmanuel Macron aujourd'hui, les dirigeants des 7 grandes puissances ont décidé de libérer jusqu'à 100 millions de barils de pétrole et de carburant dans les 4 prochains mois. Une partie du diesel doit arriver sur le marché dans les 20 prochains jours. Et puis le Père Noël ne va pas chômer cette année et il aura besoin de renforts pour faire face au raz-de-marée de colis attendus avec le Black Friday et les fêtes de fin d'année. La Poste et Amazon recrutent à tour de bras. Plus de 13 000 emplois saisonniers sont à pourvoir. Les volumes de colis pourraient quasiment doubler à l'approche de Noël avec jusqu'à 3 millions de livraisons par jour au total pour la Poste.
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36: Pas de perturbation, pas de dégradation. La fin de journée est plutôt tranquille. Côté ciel, un ciel bleu pour la plupart des régions jusqu'à la tombée de la nuit. Petite exception sur les reliefs où les nuages sont un petit peu plus présents. Grisaille que l'on va retrouver par endroits dès demain. Les conditions seront légèrement instables dans le sud. Il faudra ressortir les parapluies, notamment dans le golfe du Lion. L'Hérault, le département de l'Hérault, va de nouveau passer en vigilance orange, pluie, inondation. Les régions du nord ont rendez-vous avec le soleil. Côté température, comptez une 20aine de degrés en moyenne l'après-midi.
35: Bon, c'est pas mal. Merci Jérémy. Le meilleur de la musique d'RFM pour débuter le week-end avec Jack et Carla, Bruce Springsteen, Texas. Et puis là, on va augmenter le tempo des 20h tout à l'heure. RFM Party Mix et RFM Night Fever avec Pop Sinclair et la voix de Steve Edwards sur RFM.

0: Sur la route du week-end avec le meilleur de la musique d'RFM, dans moins d'un quart d'heure, je tire les finalistes au sort pour savoir qui partira avec la personne de son choix dans le château de Pizet au cœur du Beaujolais, prendre du bon temps. Puis à tout moment, n'oubliez pas qu'on vous offre le séjour à Paris pour applaudir l'un des plus grands génies de l'histoire de la musique. J'adore dire ça, c'est un très beau cadeau, Stevie Wonder. Restez bien là, on vous donnera des tops pour tenter votre chance et gagner ce séjour et vivre ce moment de grâce tout en profitant du meilleur de la musique. C'est Jojo qui arrive. Ça sent le week-end. Ça. La musique la plus variée est ici pour vous sur RFM.
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1: Le 16-20 RFM, Patanjali, bienvenue si vous nous rejoignez. Je dis que démarrer le week-end avec des titres comme Jojo, Jean-Jacques Goldman, Alex Warren ou Dido, c'est vraiment le meilleur de la musique et c'est l'idéal pour votre week-end sur RFM.

0: Vous êtes dans le 16-20 FM, on va écouter Dido, Renaud ou encore Alex Warren, mais juste avant...
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0: C'est vendredi, c'est le moment du tirage au sort. Toute la semaine, il y a des auditeurs, des auditrices qui jouent au Medley RFM, qui se qualifient pour la finale. Donc, 5 gagnants maximum. Et ensuite, il y a un tirage au sort. Le tirage au sort a été effectué. Et maintenant, ça sonne. 4 sonneries maximum, sinon on passe au finaliste suivant. On part à Marseille.
2: Allô ?
0: Justine ?
2: Oui.
0: Bonjour, c'est Patanjali de RFM. Je t'offre ton séjour dans le 4 étoiles du château de Pizay.
2: Ah, bah merci. C'est super contente.
0: Tu penses
2: c'est génial,
0: que c'est sympa.
2: C'est une super nouvelle.
0: C'est une bonne nouvelle. Un séjour avec la personne de ton choix dans un endroit paradisiaque. C'est pas beau, ça?
2: Ah, bah si, c'est merveilleux. J'ai rarement gagné quelque chose, quelque chose en général.
0: Ah. Donc... qui c'est qui est content derrière, là?
2: C'est que j'ai dû aller vite au magasin de bricolage.
0: Bon, bah, t'es bien entre deux rayons. Je t'annonce que tu pars avec la personne de ton choix. Non, pas une chambre, hein, c'est une suite duplex. Tu vas être invité au restaurant gastronomique, une des plus belles tables de la région. C'est en plein cœur du Beaujolais, à 40 minutes de Lyon à peu près, le château de Pizay, au milieu des vignes. Il y a une piscine. Tu vas être initié à l'œnologie. Enfin, bref, tu vas passer un séjour magnifique. Avec qui, si je peux me permettre?
2: Ce sera avec mon conjoint.
0: Parfait.
2: Oui, ça nous fera un petit week-end sans notre enfant, ça nous fera du bien.
0: Et oui, il faut prendre du temps pour soi, en amoureux, c'est très bien. Bravo, Justine.
2: C'est ça, merci beaucoup.
0: Avec grand plaisir, il y a toujours de très beaux cadeaux. J'aime rendre les gens heureux comme ça, un petit séjour. C'est magnifique. Et encore un très bel endroit à gagner la semaine prochaine dans le Medley RFM. C'est pour ça qu'il faut nous écouter tous les après-midi. Hein, c'est beau, hein. Alex Warren, Dido.

C'est l'heure d'écouter Amel Bent pour le meilleur de la musique sur RFM. Et juste avant, un extrait de ce qui vous attend dimanche. 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

0: le poing levé, les mains jointes, parce que c'est le week-end et on est tous contents. Mais en plus du poing levé, on va tous taper dans les mains ce soir, parce qu'on va commencer à faire la fête à 20h. On en parle dans 5 secondes, le temps de vous dire pour moi que Lady Gaga arrive. Ah oui, on va accélérer le tempo. Hein. C'est vendredi soir, on ne rigole pas. Et ce soir, à partir de 20h, c'est Yann Muller.
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1: 19h sur RFM, on écoute Lady Gaga juste après un point sur l'actu. Jérémy Desiderati, bonsoir Jérémy.
2: Bonsoir Pat, bonsoir à tous. Se dirige-t-on vers un acte 3 du mouvement lycéen? C'est en tout cas le souhait des syndicats qui appellent ce soir à prolonger la mobilisation, faute de mesures concrètes. Les représentants syndicaux se désolidarisent des violences qui ont encore éclaté aujourd'hui. 735 établissements ont été perturbés selon le dernier bilan d'Edouard Geffray. Le ministre de l'Éducation annonce ce soir la mise en place d'un plan la semaine prochaine contre les absences de professeurs non remplacés. L'affaire Jubilard livre peut-être un nouvel indice. La gendarmerie a découvert cette semaine de nouveaux ossements dans le Tarn. Les enquêteurs doivent désormais déterminer si cette dépouille est humaine ou s'il s'agit de Delphino Saguel, l'ex-épouse de Cédric Jubilard. La découverte intervient alors que l'accusé a participé aujourd'hui à une reconstitution du meurtre de sa femme. Son procès en appel se tiendra à Toulouse à partir du 30 avril prochain. Les 78 000 places sont parties très vite pour le retour de Zinedine Zidane dans son jardin. L'équipe de France de foot accueille l'Italie au Stade de France ce soir à 20h45 en Ligue des Nations. Première rencontre de Zizou dans l'Hexagone en tant que sélectionneur au bord de cette pelouse sur laquelle il a soulevé la Coupe du Monde en 98. Les Bleus vont jouer dans des conditions météo très calmes. Seuls les reliefs des Alpes, des Pyrénées ou la Corse connaissent des passages plus instables ce soir. Demain, les nuages vont se renforcer dans la moitié sud, marquant le retour des averses. L'Hérault va basculer demain matin en vigilance orange, puis inondation. Les températures resteront agréables pour un début octobre. Comptez 20 à Lille, 22 à Paris, 23 à Biarritz et jusqu'à 27 degrés pour l'île de beauté.
1: Merci Jérémy. Pas facile à dire, Zizou dans l'Hexagone. Hein.
2: Pas évident.
1: C'est pas évident. Bienvenue sur RFM, le meilleur de la musique. Louise Attaque, Taylor Swift, et voici Gaga. Oh là là.

0: Bon début de week-end sur RFM, c'est le meilleur de la musique, Patanjali. 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Et dans un instant, c'est Gwen Stéphanie. Pour chanter dans la voiture. Mais aussi Teddy Swims. Et on ira dans les coulisses de The Voice Kids, la finale demain sur TF1 et avec RFM.
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Et bonne soirée les amis, bienvenue dans le 16/20 RFM. Dans quelques minutes, on va aller dans les coulisses de The Voice Kids. On va aller voir rencontrer les jurés avant la finale de demain sur TF1. Et voici Gwen Stefani et Terry.

0: Bonne soirée à vous sur RFM. Et si on écoutait Madonna? Tiens, mais juste avant, on va en coulisses.
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0: Attention, c'est la finale de The Voice Kids demain soir sur TF1 avec RFM comme toutes les semaines. Et j'ai eu la chance de me balader dans les coulisses pour rencontrer le jury, Patrick Fiori, Santa, Mpokora et Soprano. Et les trois derniers que je viens de citer, je les ai justement interpellés sur le fait que, bon, les jeunes candidats chantent en général tous très bien. Mais de temps en temps, il y a des petites failles, il y a des petits défauts. Et mine de rien, et bien c'est ça qui parfois joue en leur faveur. Santa.
2: Ça s'entend parfois dans une note qui tient pas jusqu'au bout et qui montre une faille. Et c'est ce moment qui nous illumine parce qu'il laisse passer la lumière. Et alors, on va chercher cette petite faille, ce petit supplément d'âme.
3: Ah, on s'est retourné sur des talents qui peut-être avaient chanté avec plein de notes.
4: Quelques petites faussetés, machin.
3: Mais juste au moment magique, comme elle disait, ce petit truc-là, hop, nous a fait appuyer. Alors que peut-être, quand ça a commencé, on s'est dit, ah, peut-être que cette fois, je ne vais pas me retourner. Et à la fin, la dernière seconde, pam, tu appuies parce qu'il s'est passé un truc.
4: Et à contrario, tu peux avoir des talents, tout le monde derrière leur télé se dit, non, mais pourquoi là, il s'est retourné avant, mais il ne se retourne pas là. Il n'y a pas de règle. C'est vraiment un truc, c'est un frisson, un truc qui vient nous chercher. C'est un petit frisson et hop, il faut y aller, c'est là, c'est maintenant.
0: Mpokora, Soprano et Santa, demain soir avec RFM sur TF1, la finale de The Voice Kids. Et voici le meilleur de la musique, Madonna, Roméo et Juliette et Mark Morrison.

Musique d'Art FM, c'est Garou et Céline Dion qui arrivent, Paula Abdoul, mais tout de suite. Voilà ce qui va se passer dans un quart d'heure sur RFM. RFM Party Mix et à 22h, RFM Night Fever, Let's Dance. Tout le monde va danser, tout le monde va monter le son à partir de 20h comme tous les vendredis et samedis soirs sur RFM. Ça m'a donné envie de vous donner un petit échantillon, par exemple d'RFM Night Fever, puisque ce sera l'un des premiers disques de ce soir. David Bowie, RFM Night Fever.

0: Un très beau week-end, c'est ce que je vous souhaite à l'écoute du meilleur de la musique d'RFM. RFM, c'est la radio sur laquelle il faut se brancher. Dès qu'on est le vendredi à 20h, le samedi à 20h, hop, on augmente le son, on augmente le tempo. Yann Muller prend les platines dans un instant. RFM Party Mix, il va commencer avec un remix de Michel Fugain qui vaut son pesant d'or. Et puis moi, je reviens à 22h pour partager avec vous les plus grands tubes disco, funk et dance. Je peux déjà vous dire qu'à 22h, RFM Night Fever commencera avec The King of Pop. C'est un bon choix, non? Bonne soirée sur RFM et bon week-end.
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13: Et je déclare officiellement votre week-end ouvert. Bienvenue à vous, bienvenue dans RFM Party Mix. Yann Muller à mes côtés pour évidemment mixer et remixer tous vos titres préférés. Et on va continuer à se régaler pour bien commencer ce week-end avec dans quelques instants le remix de Yann Muller du titre Aline, mais également chant de Michel Fugain. Et pour le plaisir d'Herbert Léonard, c'est RFM Party Mix. 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
1: Qu'est-ce que c'est bien? Le vendredi, samedi soir également, 20h-22h, RFM Party Mix, votre émission de mix avec Yann Muller, qui mixe et remixe tous vos titres préférés. Dans quelques instants, on s'écoutera son remix de Comme un ouragan de Stéphanie Monaco et de Est-ce que tu viens pour les vacances de David et Jonathan.
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1: Elle là, on a envie de chanter sur ça. Chanter, danser, profiter, amusez-vous. C'est RFM Party Mix jusqu'à 22h le vendredi et le samedi avec Yann Muller qui nous régale littéralement. Dans quelques instants, son remix non officiel. Rien que pour vous, d'Africa de Rose Laurent sur RFM. 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
2: Bon week-end, bon vendredi soir, c'est officiellement le week-end sur RFM avec RFM Party Mix, votre émission de mix par Yann Muller. Il mixe, il remixe tous vos titres, tous ceux que vous aimez dans quelques instants. Le remix de Umberto Tozzi, de tout, de The Rehab également des Winana House. Et on commence tout de suite avec Africa, le remix de Yann Muller, de Rose Laurence. Profitez, montez le son, c'est RFM Party Mix.

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1: Aucune autre radio vous fait autant de bien le vendredi soir 20h-22h. Votre émission RFM Party Mix avec Yann Muller qui va encore nous régaler dans quelques instants et son remix de Parole, mais également de Si j'étais un homme de Diane Tell. C'est juste après ça sur RFM.
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1: Et on y est, c'est le moment fatidique. On va vous laisser évidemment avec Yann Muller. RFM Party Mix, c'est terminé pour ce soir, mais ça revient demain évidemment, 20h, 22h. En attendant, la fête va continuer sur RFM avec Patanjali pour RFM Night Fever. Belle soirée, à demain.
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1: Bonsoir tout le monde, il est 22h sur RFM. J'ai le sourire parce que je sais que tous les vendredis et samedis soirs je vous retrouve. J'ouvre les portes de la discothèque d'RFM. RFM Night Fever, l'émission qui fait danser la France. Tous les tubes disco, funk, dance, avec dans ce premier quart d'heure

0: Chère FM, montez le son de la radio tous les vendredis et samedis soirs. On accélère le tempo de votre week-end. Montez le son en anglais. Pom pom the jam. Voici Technotronic, Yaz, Yazoo, Seron, Ultra Naté, en non-stop, In the Mix, le meilleur de la musique qui fait danser la France sur RFM.
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Bonne soirée, bon week-end sur RFM. Patanjali, c'est RFM Night Fever. Des morceaux cultes pour vous faire danser. Et là, l'histoire de ce morceau est dingue. On est au tout début des années 80 et des adolescents chantent dans une église de Brooklyn à New York ce morceau, Stand on the World. On les appelle les Joubert Singers. Et le morceau est tellement groove que des DJ à New York vont le diffuser, le remixer dans différentes discothèques à New York. Ça va devenir un tube. Et plusieurs années plus tard, un groupe français qui s'appelle Kids va le reprendre à son compte et c'est cette version qu'on écoute aujourd'hui. Kids, RFM Night Fever, c'est l'émission qui fait danser la France tous les week-ends. Stand on the World.

0: Sur RFM, une minute de pause et RFM Night Fever continue de plus belle. On passe la vitesse supérieure avec Chic, Fleetwood Mac ou encore Daft Punk et Jamiroquai sur RFM.
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3: 23h sur RFM, comme tous les vendredis et samedis soirs, les classiques côtoient les tubes d'aujourd'hui. Les sons et les époques se mélangent in the mix. Patanjali, c'est RFM Night Fever avec Fleetwood Mac, Inner City, Jamiroquai, Daft Punk et Chic. I want your love sur RFM.

Bonne soirée à vous, bon week-end sur RFM. En ce moment, sur la radio qui vous passe le meilleur de la musique, on vous offre votre séjour à Paris pour venir applaudir Stevie Wonder. On va l'écouter dans ce quart d'heure avec Superstition. Il y aura aussi Fat Larry's Band, les Bee Gees, SOS Band. Et voici Lisa Stansfield, Change, RFM Night Fever. Ah.

RFM Night Fever en non-stop in the mix. On accélère le tempo chaque vendredi et samedi soir avec David Guetta, Superman Lovers. Et puis tout de suite, une reprise de Bon M par le groupe Doc Soros, Barbara Streisand. J'essaie de le faire comme lui, hein. Barbara Streisand. Barbara Streisand.

0: Bonne soirée à vous sur RFM, restez bien avec nous. Montez le son de la radio dans une minute. Michael Jackson, les Brothers Johnson ou encore Freeze pour la suite d'RFM Night Fever.
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0: Il est minuit sur RFM Patanjali et la discothèque d'RFM Night Fever est ouverte, évidemment, dans le tempo, jusqu'à 2h, avec les grands classiques disco, la funk, le meilleur de la dance, tout ça mixé dans le tempo, avec dans ce quart d'heure, Stomp, Brothers Johnson, Miami Sound Machine, Dr. Beat et Michael Jackson, Off the Wall sur RFM.

Tempo sur RFM, gardez le sourire, c'est le moment ou jamais de monter le son de la radio, puisqu'on est au tout début de votre week-end. RFM Night Fever, Disco Time avec ABBA, Anita Ward, Gaplan, mais il y aura aussi dans ce quart d'heure, George Michael, Bob Sinclair et Martin Solveig, la fine fleur de la French Touch. Tout ça, c'est mélangé, c'est in the mix, c'est RFM Night Fever.

100% musique, 100% non-stop, 100% RFM Night Fever, l'émission inimitable qui fait danser la France tous les week-ends, le vendredi et le samedi soir avec George Duke, Reach Out, Caribbean Queen, Billy Ocean et le meilleur des années 80, Spania, RFM, Easy Lady.

RFM 100% musique, 100% non-stop, 100% in the mix. Il est 1h du matin et jusqu'à 2h, la discothèque d'RFM est ouverte. Tous les tubes, disco, funk, dance et des tubes, il y en aura un paquet dans le quart d'heure qui vient. Et quand ils arrivent, en général, ils klaxonnent. Voilà, merci beaucoup. Attention, Michael Zegerbrand avec Let's All Chant, Electric Light Orchestra, Last Train to London. Mais aussi Spiller, Delight, Cold Cut et tout de suite, un morceau qui était passé dans la discothèque mythique, le Studio 54. Funky Town, un One Hit Wonder, c'est-à-dire un groupe qui n'a existé que le temps d'un tube. Mais quel tube ? Lip Sync

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Est-ce que vous êtes conscient que le vendredi et samedi soir, cette émission vous donne la pêche, vous donne le sourire et vous donne l'impression d'être vraiment à 100% en week-end? C'est RFM Night Fever. C'est toujours bon de se brancher sur RFM le vendredi et le samedi soir, entre 22h et 2h. Venez vous servir. C'est open bar au niveau des tubes. Jocelyn Brown, Bruno Mars, Dua Lipa et Chaka Khan. Ain't Nobody. RFM Night Fever.

tard dans la nuit. RFM Night Fever tous les vendredis et samedis soirs jusqu'à 2h avec dans ce quart d'heure Prince, les Emotions, Robin S. Et puis je vous rappelle que en plus du vendredi et du samedi soir, ça c'est cadeau, RFM Night Fever s'écoute aussi en non-stop, c'est-à-dire quand vous le souhaitez, sur l'application RFM que vous devez avoir sur votre téléphone, elle est totalement gratuite. Il y a des radios digitales, dont une qui s'appelle RFM Night Fever et qui diffuse tous ses tubes en non-stop. Ce tube-là, je l'adore. C'est peut-être l'un des tubes les plus funky des années 80 par ce groupe moitié américain, moitié italien qui s'appelle Change a Lover's Holiday. Dans le tempo, in the mix, le son d'RFM Night Fever, everywhere.

Il est tard ce soir sur RFM, presque 2h du matin et c'est la fin d'RFM Night Fever. Je ferme la discothèque, je garde les clés, je reviens demain, samedi soir, dès 22h pour encore plus de tubes, disco, funk, dance. Passez une très belle nuit et un bon week-end sur RFM.